moi, perso, j'adore les rimes anatomiques. Alors j'en ai cherché une pour Radio Campus. J'en ai trouvé deux ou trois, mais alors comme il y a des enfants qui écoutent, eh ben ça sera pas possible de les dire à l'antenne. Radio Campus, ça rime à presque rien, et c'est ça qui est presque bien.

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de la guitare et puis encore de la guitare. Shane Parrish et à sa suite Hans Reichel, guitariste mais aussi daxophoniste du nom de cet instrument qu'il inventa, le daxophone, qui vient du mot allemand dax, le blaireau, car l'instrument imitait la large palette de cris de cet animal avant d'être modifié en dax, en clin d'œil à Adolf Sax. Voilà, après cette petite leçon d'histoire, on vous signera que le morceau, c'était Peace and Pipe Utopia, et qu'il figure sur une compile qui reprend une belle palette de l'œuvre de Hans Reichel. Cette compile est sortie en juin dernier chez Black Truffle et s'intitule D'Albergia Retuzar. De la musique d'autrefois, plutôt des années 80 ici, et puis de la musique d'aujourd'hui et même de demain sur le matin du vendredi. On va écouter le duo australien Driftwood, Aviva Handern et Nick Ashwood. Ils sont originaires de Melbourne, ils pratiquent les boucles de guitare et le traitement électronique, mais surtout leur son signature repose sur l'utilisation de deux orgues à pompe anciens, des harmoniums réaccordés de manière microtonale. Écoutons The Sky Wide Open, cet extrait du premier morceau, c'est le premier morceau extrait, pardon, de l'album Maps, sorti en juin dernier.

d'Iran nous venait ce Tour de Vast Mountain, un morceau signé du duo Teg, alias Shahin Entezami et Adel Poursamadi. Teg fait plutôt dans la musique drone, le glitch et l'expérimental, tandis qu'Adel, lui, est plutôt instrumentiste à cordes. Il joue du violon, de l'alto et puis des instruments traditionnels iraniens comme le Kamanche. Leur album s'intitule Bayal et il sortit en mai dernier sur le label Inja Zero. Et voici, en provenance de Tucson, Arizona, Julio Lopez, qui lui, sur son album Cloud and Knowing, pratique plutôt le chant traditionnel irlandais ou réinterprète des poèmes mystiques espagnols. Un spectre assez large pour une musique folk expérimental comme on l'aime, mais je vous ai plutôt choisi la seule composition originale de cet album de Julio Lopez, c'est Eclipse. On l'écoute, Julio Lopez.

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Achim, oh, la prononciation ne sera pas terrible. Je vais directement vous le traduire, ce titre de Lucas Santana. Que quelqu'un lui souffle dessus, c'est ce qu'il chantait. Mais en portugais. Parce qu'il est brésilien, Lucas, et qu'il sera en concert à Bruxelles le vendredi 9 octobre prochain. Ce sera au Botanique. Et on reste au Brésil avec une artiste qui s'appelle Portugal, Maria Portugal, et ce single qui date d'août 2021, c'est Queo Vazio, et la prononciation, elle, est toujours non garantie, Maria Portugal.

caméra. Il y avait une caméra. Une pause, je suppose. Une pause. Comment a-t-elle réussi à échapper à la lourdeur ?

I don't remember. What was the goal? I don't remember. Donc, tu vois, j'essaye de décrire une image. Une image réelle. D'un moment. Donné au monde. Et j'étais dans ce monde. Au même moment. C'est une image d'une femme noire qui tient un enfant dans ses bras. Je me demande si cet enfant est vivant. Je me demande si cet enfant a des parents. Je me demande si j'ai croisé cet enfant. Après. Après. Je me demande si elle pense à après. Je me demande... Comment? Comment? À cet instant, elle se sent. Son sourire, cet enfant, son uniforme de combattant.

cette femme a un nom. J'adore ce nom. Ce nom de fleur. Ce nom de rose. J'adore ce nom. Je m'en souviens. Ce nom de fleur. Son nom de rose. Et cet enfant aux yeux brillants. Et cet enfant oublié par le monde. Oublié par le monde. Est-il vivant? Est-il vivant? Où sont ses parents? Et cette femme? Cette femme, plus tard, elle a une histoire. Elle a une histoire. Elle a une histoire de gens délirants. Délirants.

partenaire de vie et de création, Saul Williams et Anisia Hoseyman avec ce titre, une photographie, extrait du dernier album de Saul Williams, Leap Live. Il est 7h25, on poursuit dans la rencontre des musiques africaines et de l'électro avec un duo bien connu de nos services qui revient en force depuis la fin mai. Est disponible Foliba, le nouvel album de DJ Kalab et Bala Sissoko. On en extrait Finani Donkono.

d'Afrique du Sud, mais avec une incontestable touche colombienne, la Mapiano Dark de Boniface et Lizza, ou plutôt Lizza et Boniface. C'est un titre favelas qui figure sur la compilation Zanzibas, censé donc mettre en avant la basse musique sud-africaine d'aujourd'hui, du Juan Malama Piano en passant par le Three Step, et qui est produite sur le label colombien Tracks. Voilà, tout est dit. Et maintenant, un peu de cinéma. Au Cinéma Nova, demain soir, où il sera question d'Uchronie. Vous savez ce que c'est l'Uchronie ? Je vous le rappelle au cas où. C'est cette méthode narrative qui imagine comment l'histoire aurait évolué si tel événement du passé s'était déroulé différemment. L'Uchronie qui a souvent été convoquée pour alerter des dérives du présent, en particulier au cinéma, du cinéma réaliste à la série B. C'est Daniel Paris-Clavel, coopérateur de Supernova, mais surtout artisan de la revue de culture populaire Chéri Bibi, que la microboutique du Nova mettra une nouvelle fois en avant ce samedi soir. C'est Daniel Paris-Clavel.

des guitaristes peu conventionnels dans le matin du vendredi, en ce 25 septembre, pour vous annoncer un concert à venir le mardi 20 octobre à l'ancienne Belgique, à l'initiative de Crack. Il y avait, dans la séquence qui précédait, par ordre d'apparition à l'antenne, le néo-zélandais Greg Malcolm avec cette reprise du Chairman Mao de Charlie Haddon et à sa suite l'américaine Erica Downlight, Dancer Lucifuge. La prononciation est à nouveau non garantie. Greg Malcolm et Erica Downlight donc en concert à la baie le mardi 20 octobre prochain. Et maintenant, en italien, le titre, Figlio perduto, un fils perdu, mais son auteur est japonais, c'est Haruomi Ozono, légende de la musique pop japonaise, ancien membre du Yellow Magic Orchestra, et qui a près de 80 ans, vient de sortir un nouvel album. Et oui, il s'appelle comment cet album ? Yours Sincerely, et on en extrait donc ce titre. Figlio perduto, Haruomi Ozono.

Grenouille, kalimba, guitare et tutti quanti, c'était Hug, une sorte de super groupe qui réunit trois amis et collaborateurs de longue date. Devendra Banhart, bien connu pour ses chansons folk. Le guitariste classique Giant Riley, qui n'est autre que le fils de Terry Riley. Et puis le producteur et multi-instrumentiste Noah Georgeson, Hug, H-U-G, donc vient de sortir un premier album dont le premier single est intitulé Co with Half Moon Parasol. Et c'est ce qu'on écoutait sur Radio Campus à 8h02. T'en veux de la nouveauté, j'en ai encore. Un trio constitué d'un duo polonais, BNNT, voilà. BNNT et du compositeur libano-canadien Radwan Ghazi Moumneh. C'est leur premier single également et il s'intitule Actual.

Il y avait des coquillages, des bouteilles en plastique, d'autres objets encore. Il y avait évidemment la guitare de David Fenech et la voix de Marie-Pierre Rixain. C'est Outre Noir et leur second single, Rhapsody en août. Prélude à un album qui sortira dans quelques semaines, et dont on vous parlera certainement, en tout cas, dont on vous partagera certainement la musique. Et maintenant, bien, il y a Lawrence English, c'est le boss, les enfants, de Room 40, le label ambient, le label ambient avec un grand L et un grand A. Lawrence English qu'on va écouter avec Ghost Type, un extrait de son dernier album en date, The Rest of My Ghost, The Rest is My Ghost. Et pour vous signaler, occasion faisant le larron, que Lawrence English sera en concert à Bruxelles le mercredi 30 septembre, mercredi prochain, donc avec Margaret Hermann en première partie. Un concert pour lequel j'ai des places à vous offrir au 02 640 87 17. 02 640 87 17, si vous voulez aller voir Lawrence English et Margaret Hermann, mercredi prochain, au Botanique, 02 640 87 17. Voici Lawrence English, Ghost Type.

C'est une réédition de Bon Aloi. C'est un extrait de l'album Landlocked d'Hallucinator, un album originellement paru sur le label berlinois Chain Reaction en 99 et aujourd'hui republié par Numbers. Hallucinator avec ce titre Cetos, donc qu'on écoutait. Pour passer à une nouveauté encore, avec le nouvel album de Darren Cunningham, alias Actress, bien connu aussi de cette antenne. Il revient avec un objet varié, contenant notamment ce single collaboratif « Live by You ». Actress y est accompagnée du MC de Grime masqué, Case's Dad. On les écoute donc, tout ça pour avancer vers la guerre sonore qui vient.

0: MLN, c'était Space Africa avec Tony Njoku. C'est un extrait de Quiet Storm, l'album de Space Africa, qui sort ce jour même, ce 25 septembre. Et Space Africa, qui sera en concert à Bruxelles dans le cadre des Nuits Weekenders, ce sera le 1er novembre au Botanique. Malheureusement, si vous n'avez pas votre place, faut pas courir, ça sert à rien, c'est sold out. Pour le premier en tout cas, parce qu'il reste des places pour le 30 et le 31 octobre, et vous pourrez voir notamment, Kaboshé, Keia, ou encore Momoko Jill, voilà, au hasard. 8h30, chose promise, chose due, hein, on passe à la guerre du son, entre effet et affect, où le son agit-il ? Retour sur les cassettes fantômes de la guerre du Vietnam, pendant laquelle l'armée américaine a fait diffuser des enregistrements d'âmes errantes pour marquer les populations. Mais aussi sur les rouages de la torture musicale à Guantanamo. C'est la playlist de la torture, 3e épisode de la guerre sonore, le documentaire de Servan d'Alverni pour Arte Radio. On l'écoute.
1: Vous écoutez Profil sur Arte Radio. J'étais ado quand j'ai commencé à écouter des sons qui tapent un peu. La semaine dernière, je rentrais d'un bar à vélo et j'ai mis cette chanson dans mes écouteurs et je sais que c'est pas bien, mais c'est super. Et j'étais au max. J'adore ce genre de son. Je crois pas que ce soit scientifique, mais j'ai le sang qui court plus vite. Et je crois que je vois mieux aussi. Mais ça fait pas ça à tout le monde.
2: Tu peux changer de musique ?
1: À ma mère, ça lui fait pas le même effet.
2: C'est quoi ce bruit ?
1: Pourtant, c'est les mêmes décibels, arrangés de la même manière. Alors pourquoi ça lui fait pas courir le sang de la même manière ?

0: D'après les auteurs Augoyard et Torgue, ni réductible à une donnée exclusivement objective, ni à une donnée exclusivement subjective, l'effet sonore assure une rencontre, une correspondance, une interaction, entre le paysage sonore physique objectif, le paysage sonore d'une communauté culturelle, et le paysage sonore interne à chaque individu. L'intime, quoi. Le son, c'est pas qu'une vibration. C'est aussi un effet qui dépend de ce qu'on a déjà entendu et de ce qui nous entoure.
1: Un son qui nous a traversé le corps, qui nous a atteint les muscles.
0: La guerre sonore.
2: Il y avait une dimension, d'appuyer là où ça fait mal.
0: Un documentaire de Servane Dalverny.
2: Et puis c'était vraiment adapté d'un point de vue culturel aux mentalités des cibles.
0: Réalisé par Charlie Marcellet. Troisième épisode, la playlist de torture. Non. Faut que je vous retrouve une vidéo. Non. Ah. Ghost tape numéro 10, quand les fantômes envahissent la guerre du Vietnam. Fin des années 60, des soldats de l'armée nord-vietnamienne sont cachés dans une forêt en attendant un assaut contre les forces américaines.

0: papa, papa, reviens me voir. Reviens à la maison, papa. Papa, qui est-ce qui m'appelle? Ma fille, ma femme. Ton père est de retour à la maison, ma fille. Ton père est de retour à la maison, ma femme. Mais mon corps n'est plus. Je suis mort, chère famille. Tragique, comme c'est tragique. Mes amis, je reviens pour vous dire que je suis mort, je suis mort. Je suis en enfer, en enfer. Mes amis, pendant que vous êtes encore en vie, il y a encore une chance que vous puissiez vous réunir avec les êtres qui vous sont chers. Vous entendez ce que je dis? Rentrez, rentrez, mes amis. Dépêchez-vous, vous y finirez comme moi. Rentrez avant qu'il ne soit trop tard. Rentrez, mes amis. Benoît de Tréglodé, je suis directeur de recherche à l'IRSEM et je suis historien du Vietnam contemporain. À la tombée de la nuit, ces moments où les gens sont cachés avant d'intervenir contre des sections de l'armée sud-vietnamienne en déplacement, et ces hélicoptères arrivent, ils frôlent le sommet, le fait des arbres dans la jungle, ils diffusent sur des zones qui ont été localisées par les services de renseignement de l'armée américaine, ces messages.
1: Guerre psychologique plein volume, manette à fond, Romeo Foxtrot. Ouvrez le bal.
0: Sur des hélicoptères, il y en avait un peu moins que dans la fameuse séquence de la chevauchée d'Apocalypse Now, mais ils avaient je ne sais pas combien d'hélicoptères. Mais ils sillonnaient les zones à forte concentration Viet Cong tous les soirs pour faire un effet lancinant, permanent et recréer une crainte dans ces sections d'assaut vietnamiennes.
2: Les bandes de cassettes sont jouées sur des énormes haut-parleurs arrimés aux hélicoptères. Installation plus ou moins réutilisée quelques années plus tard en Irak sur des camions. On est en 2003, les États-Unis envahissent l'Irak sous prétexte de les empêcher de se procurer des
3: d'armes de destruction massive
2: et y envoient un premier lot de 150 000 soldats, souvent jeunes, qui ont des baladeurs MP3 et dont les blindés sont équipés de systèmes son.
4: We used to have our psyops guys that have these loud speakers on top of their trucks. Play some pretty heavy metal music before we go out.
2: Ils sont complètement entourés de musique, soit pour se motiver, soit pour s'extraire de ce qu'ils font.
5: We'll give you a choice. Jail or the service. Can't go to the pen to be another man's hope, so I'll take 4 years and play G.I. Joe.
2: On trouve beaucoup de vidéos de Marines qui freestyle en plein désert.
6: They coming with AK, we coming with M16s. I always know what top, shooting enemies in their spleen. Expert marksmanship, I shoot them straight in their.
2: De là à utiliser la musique qu'ils écoutent comme d'une arme, ça se fait très vite. Sur le terrain, en 2004, les Américains encerclent la ville de Fallujah et diffusent des morceaux comme Hell's Bells d'ACDC. Ce à quoi les Mollahs répondent via haut-parleur, avec des chants de prière. Ils l'utilisent aussi pour torturer, comme à Mossoul, où les soldats saturent les prisonniers de son dans un conteneur surnommé The Disco. C'est, comme le dira un ancien conseiller de la CIA, l'approche orange mécanique. Orange mécanique.
7: On me fixa des écarteurs de paupières si bien qu'il m'était impossible de fermer les yeux.
2: Mais retour sur la cassette des âmes errantes au Vietnam.
0: Cette cassette, elle mettait en avant en fait une croyance qui est ancienne et qui est culturellement très ancrée au Vietnam, qui est celle en fait des âmes errantes. Le lieu de mort du défunt est fondamental parce qu'une fois par an, le 15e jour du 7e mois de l'année lunaire, il y a une fête des morts, qui est la deuxième fête la plus importante dans le calendrier rituel au Vietnam, après le Nouvel An, le Tet. Ce jour est un moment où le royaume de l'outre-tombe, le royaume des morts, s'ouvre pour permettre aux vivants de rencontrer leurs défunts et de les apaiser et de maintenir un lien qui permet aux vivants et aux morts de vivre ensemble. Si votre mort est décédé à un endroit inconnu, les vivants ne pourront jamais le retrouver. Et cette absence en fait de courant, de dialogue, rendra leur quotidien de vivant extrêmement difficile.
8: Tôi phải về,
0: L'idée première de ces ghost tapes, c'était de faire comprendre aux jeunes soldats qui allaient probablement mourir dans ces jungles contre l'armée du Sud-Vietnam, qu'ils allaient porter un malheur incommensurable à leur famille pour des générations. Et donc, il fallait absolument qu'ils arrêtent ça. Et qu'ils ne meurent pas brûlés, inconnus, au fin fond d'une jungle, loin de tout, et qu'on ne retrouverait jamais leur corps. L'objectif premier d'une guerre psychologique, c'est de favoriser en fait les défections au sein de l'armée ennemie. Les outils qui sont utilisés,

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c'est en français, mais avec des expressions. C'est le massacre du français. C'est maroliser le français, je ne sais pas dire. C'est de notre langage. Quand on s'en sortait plus, dans le français, on inventait des mots où on disait le mot, mais qui était massacré. Et comme on dit chez nous, « Davos France, mi Europe ». En France, c'est de meugle clash.

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Place à quatre musiciens qui sont parmi les plus importants du monde contemporain dans le domaine du jazz. À la batterie, Elvin Jones.

À la contrebasse, Jimmy Garrison. Au piano, McCoy Tyner. Et le saxophoniste, John Coltrane. John Coltrane interprétera un thème, enfin une composition en plusieurs mouvements qu'il a enregistré récemment en disque aux États-Unis. Le titre en est Love Supreme.

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0: Bonjour madame.
1: Bonjour madame.
0: Puis-je avoir votre nom de famille, s'il vous plaît ?
1: Madame Dumont.
0: Que faites-vous dans la vie ?
1: Agent pénitentiaire.
0: Sur quel niveau travaillez-vous ?
1: Classement et chef quartier.
0: Pouvez-vous expliquer en quelques phrases votre fonction au classement ? Qu'est-ce que vous faites ?
1: Ah, au classement, je gère tous les mouvements de la prison. Les détenus qui vont en visite, à l'avocat, au préau, je gère tous les mouvements.
2: Pourquoi avoir inséré des chats dans la prison ?
1: Ah, on avait un problème de souris. On avait beaucoup de souris dans tous les coins. Et on avait même des rats qui venaient de forêt quand on faisait les travaux. Donc, on a dit, on les fait venir, peut-être que ça va faire quelque chose. Et ça a fait quelque chose. Maintenant, il n'y a plus de souris.
2: Est-ce qu'il y a encore des rats ?
1: Je ne pense pas qu'il y ait encore des rats, non. Moi, je n'en ai plus jamais vu, parce qu'ils étaient vraiment fameux, mais ça, il n'y en a plus. Et des souris, de temps en temps, une petite téméraire.
2: Qu'est-ce que ça fait de se retrouver en face d'un rat ?
1: Ça fait peur. Moi, je n'aime pas ça. C'est porteur de maladies et... Non. Et alors, c'est impressionnant, parce que c'est assez grand... Et puis, quand on les voyait monter sur la façade, c'était pas évident.
0: Qui est-ce qui décide de faire rentrer les chats dans la prison ?
1: Et c'est la direction. C'est une décision qui leur appartient.
0: D'où viennent les chats, en fait ?
1: Sherkan et Minouche viennent de l'extérieur, d'une dame âgée qui est entrée dans un home. Et ils sont arrivés ici par l'ancienne directrice, Madame Frérotte. Et Charlie et Rocco, ils viennent de la prison de forêt. Ils étaient à l'annexe là-bas et il y avait des membres du personnel qui avaient des problèmes avec les chats, notamment une allergie. Donc, comme ils ne pouvaient plus les garder et qu'on savait qu'il y en avait deux chez nous, ils sont venus chez nous au départ pour 15 jours. Mais ça fait longtemps hein, maintenant, ça fait quelques années.
0: Est-ce que ces chats ont vraiment leur bonne fonction de chat ? Est-ce qu'ils chassent les souris ou les oiseaux ? Sont-ils de bons chasseurs ou,
1: Oui, le meilleur c'est Sherkan. C'est pour ça qu'il est gros, je crois.
0: Donc il se nourrit exclusivement de sa chasse ou bien est-ce qu'il y a des détenus qui les nourrissent ?
1: Je pense qu'ils ont à manger via les détenus, ils ont à manger via le personnel... Et ils ont à manger via la nature.
0: Il m'a été rapporté qu'il y avait un chat qui était assez énorme. Vous pouvez nous en parler ?
1: C'est Sherkan, oui. Il est très paresseux. Il ne fait que dormir toute la journée. Donc il se fait du lard, comme on dit. Et c'est lui qui chasse. Il a déjà ramené un oiseau, un pigeon à l'annexe. Donc, il ramène des petits cadeaux.
0: Et est-il en bonne santé s'il souffre un peu d'obésité ?
1: Je pense qu'il est en bonne santé, mais on doit être prudent avec lui. C'est-à-dire qu'on ne peut plus lui donner à manger parce qu'il mange trop et il pourrait devenir diabétique. Déjà, un problème qu'on a avec Rocco.
0: Qui est le vétérinaire des chats ?
1: C'est une personne extérieure que la direction connaît et qui vient, je ne vais pas dire bénévolement, mais apparemment, je pense qu'il fait un prix pour la prison.
0: Est-ce que c'est le ministère de la Justice qui paye un vétérinaire ?
1: Aucune idée, je ne sais pas.
3: Là, je n'en sais rien.
1: Je ne sais pas.
0: Est-ce que ces chats ont-ils la réputation d'être propres ?
1: Je ne pense pas qu'ils soient propres et je ne pense pas qu'ils soient sales non plus. Ils ont des bacs un petit peu partout. Un chat, c'est une bête très propre. Si le bac, ils ont été dedans, qu'il y a 3-4 crottes, ils ne vont plus aller. Et malheureusement, ça doit être suivi pour le vidange. Et il suffit qu'on ne vide pas le bac et puis ils ne vont pas aller dedans. Maintenant, il y a le souci avec Sherkan. Il est tellement gros qu'il lui faudrait bien deux bacs à lui tout seul. Donc, il se met dans le bac, mais ce qu'il doit faire va à côté, quoi. Donc,
0: Donc, ce qui peut expliquer peut-être le fait que parfois, on trouve des crottes à côté du bac du chat.
1: Oui,
2: Quelles sanctions prenez-vous quand les chats font caca en dehors du bac?
1: Oh, ben ce sera le cachot, hein. Rien, on ne sait pas prendre de sanctions, hein. On fait nettoyer et puis c'est tout.
0: Quel âge ont-ils à peu près?
1: Oh, je crois qu'ils ont 10 ans bien fait. Le plus vieux, c'est Sherkan. Sherkan, Minouche, et puis c'est les deux autres.
0: Oui. Environ 10 ans chacun.
1: Oh oui, oui, les deux, ces deux-là, oui. Pour moi, ils ont bien 10 ans.
0: Ont-ils déjà eu une maladie plus importante?
1: Rocco, il a eu une blessure à l'œil, enfin l'œil, l'oreille. Et puis ça s'est infecté, c'était vraiment laid. On a vu qu'il avait du diabète. Et donc maintenant il est soigné et il a 2 injections tous les jours. C'est Madame Fruit qui fait les injections. Et ça va mieux.
0: Quelles sanctions prenez-vous lorsque vous constatez qu'il y a des détenus qui sont violentes vis-à-vis de ces animaux?
1: On fait un rapport et on retire le chat. Et le chat ne peut plus aller. On engueule le chat aussi. On lui dit, tu ne peux plus aller près d'elle. Il ne faut pas croire qu'ils sont bêtes, parce que c'est des chats qui vivent en milieu fermé, donc qui ont très vite repéré beaucoup de choses, notamment l'usage de l'ascenseur. Eh bien, ils prennent l'ascenseur, ils attendent à un étage, quand ils veulent monter ou descendre, ils montent dans l'ascenseur et ils se baladent dans l'ascenseur jusque quand ils arrivent à l'étage où ils ont envie d'aller.
0: C'est bien une vie de chat en prison, en fait.
1: Et logiquement, le personnel peut prendre l'ascenseur et c'est tout. Et les chats, bien sûr.
0: Selon votre connaissance, y a-t-il des prisons où il y a aussi des chats ou d'autres animaux?
1: Des chats, je ne sais pas. Lantin. Je pense qu'à Lantin, il y avait des oiseaux, je pense. Mais je ne suis pas sûre, parce que ça date de plus de 15 ans. Mais si mes souvenirs sont bons, il y avait des oiseaux à Lantin. C'est un petit animal de compagnie.
0: Que pensez-vous du fait que les détenus et les détenues pourraient avoir un petit animal de compagnie en cellule?
1: Oh, je pense que ce serait une bonne chose. Mais il faut que la personne puisse s'en occuper. Maintenant, ici, les chats, ben, allez, quand ils sont arrivés, ils ne pouvaient pas voyager dans la prison. Ils étaient maintenus dans la cave tout le temps. Et le soir, une fois qu'on prenait le service de nuit, on ouvrait les portes et alors ils montaient et ils faisaient le tour. Ils font même le tour avec nous quand on tourne, quoi. Donc, c'était le seul moment. Et la journée, ils retournaient. Et comment ça a changé? Eh bien, à cause de Sherkan, qui lui en a eu marre de rester dans la cave, et il a dit, ben, je vais prendre l'ascenseur. Et il a atterri dans la journée, dans les étages, finalement, on les a laissés aller, parce que, allez, tu ne peux pas laisser un chat tout le temps dans des caves, même s'il rend service, allez, ça ne va pas, quoi. Maintenant, si tu avais un petit chat dans ta cellule, ben, il serait malheureux parce que tu ne peux pas le garder dans ta cellule tout le temps. Pareil pour un petit chien, ça doit sortir, ça doit faire des besoins. Allez, je pense que c'est quand même un problème comme avec des enfants, quoi.
0: Et par exemple, que pensez-vous pour un petit poisson rouge dans un bocal?
1: Oui, pourquoi pas, ce serait pas mal. Mais il faut le sauver de Sherkan.
0: C'est juste.
2: Ont-ils des puces?
1: Je ne crois pas. Je ne crois pas, je n'ai jamais vu qu'ils se grattaient. Je crois que le personnel se gratte plus souvent que les chats.
0: Est-ce que les détenus peuvent-elles recevoir des chats en cellule?
1: Ah, normalement, non, les chats ne peuvent pas aller en cellule. Mais bon, nous, on ne fait pas trop attention à ça. Tant qu'on ne fait pas de mal au chat et tant que le chat ne fait pas de mal non plus à la détenue, parce que bon, on ne sait jamais, on ne fait pas trop attention. Mais normalement, ils ne peuvent plus.
2: Comment choisit-on le nom d'un nouveau chat en prison?
1: On n'a pas encore eu l'occasion parce qu'ils ont été opérés, donc on n'a pas de petits. Et puis voilà. Et eux, ils avaient déjà leur nom quand ils sont arrivés.
0: Qu'apporte un chat aux inus selon vous ?
1: Un peu de contact de l'extérieur, parce que c'est il y a des personnes qui n'ont pas de visite, donc c'est quelque chose. De la chaleur animale, qui est parfois mieux que la chaleur humaine. Et aller à un contact que des personnes en problème ou qui se sentent seules peuvent ressentir comme agréable, parce que ça, c'est un contact que tout le monde a eu dans son enfance. Donc c'est quelque chose de positif.
2: Les chiens ont des caractères différents.
1: Je pense. Par exemple, Rocco, qui est blessé, est très craintif. Les trois garçons se mettent ensemble pour attaquer la fille. Donc ça, c'est normal, on va dire. Hein. C'est comme chez les humains. Sherkan, lui, c'est le paresseux. C'est le paresseux parce que lui, il s'installe dans le divan trois quarts du temps, il dort. Mais c'est le chasseur aussi, c'est le seul que je vois ramener des choses. Les autres, je ne suis pas sûre qu'ils chassent. Donc, ils sont différents, quoi.
2: Erkan, c'est le chef ?
1: Je ne sais pas. Peut-être que ce serait bien lui, le chef. Peut-être. Mais en tout cas, les trois garçons dominent la fille. La fille, pour la trouver, elle est toujours au-dessus de l'appareil à café. C'est sa place. Elle ne sera jamais ailleurs. Et les autres, ils vont un peu partout, quoi.
2: Est-ce que les chats parlent ?
1: Oh, possible qu'ils parlent entre eux. C'est possible, hein. Quand il y a une petite bagarre, on entend miaou miaou. Donc, il y a certainement un dialogue qui se fait entre eux.
2: Et avec les gardiens ?
1: Avec nous, je ne pense pas qu'ils parlent.
0: Avez-vous autorité sur les chats ?
1: Non, on n'a pas d'autorité sur les chats. On peut dire « tu ne peux pas », mais ils en font. Un chat est très indépendant, donc on n'a pas d'autorité sur les chats. Mais c'est pour nous aussi, c'est un compagnon, parce qu'ils font le tour la nuit. Ils accompagnent l'agent qui tourne dans les étages. Donc c'est une compagnie aussi. Je sais qu'ils essayent toujours de s'infiltrer dans la cuisine. Allez savoir pourquoi. Je pense que là, il y a peut-être encore de temps en temps une petite souris. Et puis, il y a surtout les frigos, quoi. Donc, c'est peut-être ça, mais... Ben, je sais que les chats sont appréciés chez nous par les détenus, par le personnel, un petit peu par tout le monde, quoi. Mais il y a des personnes qui ont peur des chats. Moi, j'ai peur. Je n'oserais pas... n'importe lequel, je n'oserais pas le prendre. Par exemple, quand je fais les fonctions de chef, j'en ai toujours un qui va venir dans le bureau avec moi, qui va prendre la place de Madame Van Damme, parce que moi, je ne me mets pas là. Mais lui, il se met là. Alors, je me dis, peut-être qu'il me surveille, je ne sais pas. Mais quand c'est fini et que je dois sortir du bureau, je dis, allez, hop, en avant. Mais il ne bouge pas. Donc, je ne peux pas le laisser enfermé dans le bureau. Donc, je vais chercher une de mes collègues pour le prendre, parce que moi, je n'oserais pas. Je n'ose pas prendre les chats, donc... Voilà. Et il y a des détenus qui ont peur des chats, qui seraient montés sur le banc quand elles le voient passer, quoi. Moi, j'ai déjà vu des personnes qui ne sont pas habituées, peut-être qu'elles ont l'habitude de les manger, je ne sais pas. Mais elles n'ont pas l'habitude des chats, et surtout qui se baladent ainsi, donc... Ça pose problème. Allez, moi, j'ai donné mon avis sur ce que je pense que ça apporte. Mais maintenant, donnez le vôtre. Est-ce que pour vous, un chat, c'est bien ? Est-ce qu'il vous apporte vraiment quelque chose ou pas ?
0: J'aime bien les chats en général. Je n'ai pas d'attrait vis-à-vis des chats de la prison. Je ne le prends jamais dans la cellule, je ne caresse plus les chats. Je respecte. Je pense que ça apporte du réconfort ou quelque chose comme ça, un peu de douceur pour certaines détenues, pour certaines personnes. Mais je préfère avoir mon chat à moi. C'est un peu... c'est comme croiser un chien dans la rue, on ne sait pas... d'où il vient, etc. je préférerais avoir mon chat à moi, comme mon chien à moi, mon animal à moi. Mais je trouve ça chouette qu'il y ait des chats en prison. C'est original, en fait.
4: Moi, j'adore les animaux et j'adore les chats. Et je trouve que ça apporte beaucoup de choses, de l'amitié envers un animal, de la confiance, une protection. Je trouve que c'est intéressant d'avoir des chats dans la prison.
1: Et ils viennent parfois dans ta cellule ?
4: Oui, des fois, ils viennent dans ma cellule. Surtout Sherkan.
1: Oui, c'est le plus paresseux.
4: Je le caresse, je joue un peu avec, je le laisse se reposer sur mon lit. Voilà.
1: Tu lui donnes à manger aussi ?
4: Non.
1: Non. Il vaut mieux parce que... Oh, je crois qu'il fait 10 kilos, 10 kilos et demi. Il pèse plus que mon chien, quoi. pendant tout un temps, il a eu à manger à beaucoup de personnes. Mais c'est-à-dire, s'il vient près de vous et qu'il vous regarde et qu'il vous fait ses yeux amoureux, vous allez fouiller dans votre sac et vous allez regarder si vous n'avez rien à donner. Hein. Vous savez pas résister aux yeux de Sherkan. Ça, c'est pas possible.
0: Est-ce que des détenus ont déjà habillé les chats ?
1: Les habiller, non. Enfin, à ma connaissance. Ou alors, ils ne sont pas sortis de la cellule.
4: Je vous soupçonne de l'avoir habillé. Et elle se demande, est-ce qu'on l'a vu, est-ce qu'on l'a vu.
1: Non, j'ai pas, à ma connaissance, je ne pense pas qu'on l'a dû habiller. Mais je sais qu'on a eu une détenue qui a fait du mal à un chat. Et on l'a fait sortir et on a veillé à ce qu'il n'aille plus jamais dans cette cellule. Mmh. Ça, oui. Et on lui a mis un rapport. Je crois que le chat est allé près d'elle au préau et avec son briquet, elle a essayé de mettre le feu à sa queue. Ah.
5: Je vois très bien qui c'était.
1: Voilà.
2: La pyromane.
5: Non.
2: Et alors, qu'est-ce que tu penses de ça, toi qui aimes les chats ?
4: C'est atroce de faire souffrir un animal. Mmh,
2: mmh. Et toi, Geneviève ?
0: Je pense tout à fait la même chose, c'est inadmissible. Et que ça mériterait plus qu'un rapport disciplinaire, à mon avis. Hein. Je sais pas quoi, mais... on ne fait pas ça. On ne fait pas.
1: Mais on est allé la chercher, elle est rentrée, et on a veillé à ce que le chat ne s'approche plus d'elle. Et heureusement pour nous, elle n'a pas resté longtemps ici. Donc ça allait.
2: C'était une mangeuse de chats grillés ?
1: Ah, peut-être. Non, je crois que c'est une personne qui avait des problèmes et qui ne s'est pas rendu compte de ce qu'elle faisait. C'est possible.
2: Oui, il y a des gens qui n'ont pas de sensibilité avec les animaux, qui les prennent pour des... Mmh. Des choses.
1: Oui, ou bien une expérience. Hein. Je dis, tiens, si je mets le briquet, est-ce que la queue va flamber comme dans les films ? Ou bien est-ce que ça va sentir le poulet ou...
2: Et alors la réponse est ?
1: Je n'étais pas prêt ce jour-là.
2: Mais tu as vu la queue du chat ?
1: La queue du chat, bon, il y avait un peu de poils grillés, quoi. Oui.
2: Il s'en est bien sorti.
1: Oui, oui. Mais les chats sont comme ça de nature. Hein. Je pense que c'est l'animal le plus robuste. Je pense. C'est un animal qui a énormément de réserve et de résistance. Il y a beaucoup de choses. Avant de travailler en prison, j'ai travaillé dans une usine, dans une imprimerie. Et on avait un chat, là aussi. Pour les souris, comme quoi ça marche bien, quoi. Et il y en a un qui est allé se mettre dans les rotatifs. Donc, je sais pas si vous voyez les rotatifs, c'est les gros rouleaux comme ça qui tournent, qu'on voit à la TV, qui font les journaux et qu'on voit le papier comme ça. Il est allé se mettre là-bas parce qu'on avait nettoyé les rotatifs et il était toujours là quand on a mis la rotative en route. Mais une fois que la rotative tourne, elle tourne pendant 3 semaines avant qu'on l'arrête. Donc ça veut dire que le chat est resté là 3 semaines. Il ne savait pas sortir. Quand vous voyez la vitesse que ça tourne et le papier, 3 semaines après, on a arrêté la rotative Et on a vu le chat en piteux état. Alors on lui a donné à boire, on lui a redonné tout doucement à manger. Et il est revenu. Il était sourd comme un pot, avec le bruit, donc il était vraiment devenu sourd. Mais on l'a sauvé. Voilà, donc c'est très résistant, quoi. Bon, maintenant, il ne faut pas mettre le feu quand même. Mais c'est pour dire que c'est une bête, allez, qui a beaucoup de résistance. Voilà.
5: Je croyais qu'il tournait dans les rouleaux, écrasé. Oh,
1: écrasé. Et alors vous,
5: vous voyez passer, là.
1: Et vous, regardant votre vue, hein, oui, tiens, un poil de chat sur la page.
5: Oh là là.
1: Oh, tiens, c'est imprimé.
5: Quelle horreur.
1: Non, non, il est malin.
5: Il était là, quoi.
1: Il était là, il n'a pas bougé. Et c'est trois semaines après qu'on l'a vu. Donc voilà, quoi.
0: Il paraît que d'ici quelques années, la nouvelle prison du côté de Aaron va ouvrir. Est-ce que les chats déménageront avec nous?
1: Je suppose. Mais maintenant, est-ce que les chats vivront encore? Parce que bon, ils ont déjà de l'âge. Donc, et comme on dit à Rennes, je n'ai aucune idée de quand ça va se faire. On parle de 2016, mais ça peut être 17, 18, et encore. Hein. Donc, je ne sais pas. Mais si les chats sont toujours là, je ne vois pas pourquoi ils ne suivraient pas. Ils suivront par fourgon. Sans menottes, certainement. Dans un panier, bien sûr. C'est leur petit fourgon à eux, et voilà, quoi. Je pense que les chats suivront.
4: Est-ce que les chats vont à l'extérieur?
1: À l'extérieur, mais toujours dans l'enceinte de la prison, oui. Ils vont dans les préaux, ils vont au portier. De temps en temps, il y en a un qui vient faire un tour au portier. Ils sont à l'entrée, là, entre le guichet et le portier, ils sont parfois là. Le soir, Charlie est là. Il nous dit au revoir, certainement. Mais hier soir, il était encore là. Mais il ne passe pas...
0: Il ne va pas dans la rue.
1: Il ne va pas dans la rue, non. Mmh. Et pour aller chez les voisins, il ne saurait pas. Il est avec les murs. Donc, mais ils vont dehors, ils passent par les fenêtres et ils sortent.
0: Ils ont, ils ont beaucoup d'espace tout de même.
1: Oui, oui, oui. Oui. Ils passent. Je vais dire, les chats ici, c'est un petit peu comme l'eau. Ça trouve un chemin et ça le prend. Ils passent par les fenêtres, ils passent par les conduits, où il y a les tuyaux, là. Ils passent par là. Il y a des portes à chaque section. Tu as une porte et tu as tous les gaines. Ils passent par là, de la CAF, ils remontent, donc ils passent partout.
6: Excusez-moi de vous déranger, madame Dumont. Je dois descendre pour le préau.
1: Oui.
6: Je laisse la porte comme ça?
1: Oui.
6: Et je bloque la section?
1: Oui.
6: Ça va, parfait.

0: Avez-vous des chats chez vous?
1: Non.
0: Ah oui, vous avez peur des chats, c'est
1: Oui, j'ai peur des chats.
0: vrai. Avez-vous un autre animal domestique ou...
1: Trois chiens, trois petits
0: Trois
1: chiens.
0: chiens.
1: Oui. Mais j'ai pas de chat.
0: Vous avez toujours eu des animaux, enfin un chien à la maison?
1: Pendant plusieurs années, je n'en ai pas eu. Et c'est un manque. Chez moi, j'ai besoin de ça. Il paraît que c'est une faiblesse des gens. Mais moi, j'ai besoin d'un chien. Donc, j'ai été chercher un de mes chiens à la SPA. Et puis, j'ai mon filleul qui me dit, Ah, ma reine, j'ai un petit cadeau pour toi. Oui. Et il m'a donné un petit chien. J'ai dit merci. Et puis, on a recueilli le chien du fiston, qui avait des problèmes. Sa femme n'aimait pas les chats et n'aimait pas les chiens non plus. Donc, il ne savait pas quoi en faire. Je dis, ben, je vais le prendre. C'était un garçon qui venait chez deux filles.
2: Et les chats sont venus ici? Non. Est-ce qu'il y avait des chats dans l'histoire?
1: Non,
0: Non,
1: ma
0: c'est...
1: belle-fille n'aimait pas les chats.
2: Donc, quand votre belle-fille n'aime pas les chats, hop, ils arrivent ici à Birkendal.
1: Non, non, c'est parce que elle demandait pour si j'avais des animaux chez moi. Donc
2: Oui,
1: j'ai un
2: j'ai
1: chien.
2: compris. Mais ma question, c'était, voilà, comment un nouveau chat peut venir, par exemple, vous, dans votre situation, vous pouvez demander à la directrice, voilà, est-ce qu'on peut faire rentrer un nouveau chat? Comment ça peut se faire? C'est ça ma question, en fait.
1: Ah oui, ben je pense que s'il y avait un chat en difficulté, parce que je pense que c'est ça qui devrait être, on pourrait toujours demander, mais je ne suis pas sûre, et qu'on en a déjà quatre, je ne suis pas sûre que la direction serait d'accord.
2: Donc, s'il y en a un qui meurt, il est possible d'en faire rentrer un autre.
1: Peut-être, ça je ne sais pas. Ça c'est la direction qui fait ça. Et comme la direction a changé par rapport à quand on a pris ceux-là, est-ce qu'ils sont toujours dans la même optique? Ça, moi, je ne sais pas.
2: Donc, c'est suivant les directeurs ou les
1: En tout cas,
2: directrices.
1: c'est la direction. Ceux-ci sont entrés avec Madame Frérotte. Donc, la directrice actuelle, je ne sais pas si elle poursuit ou si elle voudrait continuer à ce qu'il y ait toujours des chats, je ne sais pas. Mais pour avoir la paix avec les souris, c'est un bon truc.
2: Oui, c'est radical.
1: Voilà. Mais seulement, point de vue litière, nourriture et tout, je ne sais pas qui paye ça.
0: Oui, en fait, c'était l'objet de ma question suivante. Avez-vous des subsides du ministère de la Justice pour l'entretien des chats, la nourriture vétérinaire
1: Non, je ne crois pas.
0: Et qui paye alors? Qui se charge d'apporter les boîtes, les croquettes et tout le bazar?
1: Pendant tout un temps, c'est nous qui avons emporté des boîtes. Donc, je ne sais pas. Je pense que c'est certainement Madame Van Damme qui apporte pour les chats. Ou Madame Christine. Je ne sais pas. Mais pour moi, je ne crois pas qu'il y ait un budget pour eux. Hein. Madame Van Damme, c'est l'adjudante. Et Madame Christine, c'est la responsable du magasin où les chats sont souvent, hein, sont souvent avec elle.
0: Voilà, on vous remercie beaucoup, Madame Dumont, de nous avoir donné votre temps et vos commentaires. Et c'est toujours un plaisir de parler avec vous.
1: Eh bien voilà, c'était un plaisir pour moi aussi, parce que je vois que vous faites ça à cœur. Et allez, tous ici, je ne sais pas, c'est une formation, je ne sais pas comment c'est pris, mais tout ce qui est comme formation proposée chez nous ou ailleurs, c'est toujours bon à prendre parce que ça peut vous faire découvrir certaines choses que vous aimez ou que vous aimeriez faire. Et d'un petit machin, ben vous allez hop, aller à un autre machin. Ça peut faire un déclic.
0: Oui, c'est tout à fait vrai,
1: Voilà. Donc je vous souhaite plein de bonnes choses. Si jamais un jour je vois vos noms chez RTL TVI, je dirai
2: oui.
1: ah! Et je vous écrirai parce que je crois qu'il y a des boîtes postales et demander des autographes.
3: Les droits d'auteur.
1: Non, mais c'est vrai, il faut en profiter. Et parfois, on peut ne pas avoir eu de chance ou avoir eu. Parce que Allez, moi je dis toujours, un tort qu'il y a dans l'enseignement, c'est que quand tu finis tes primaires, que tu commences à peine tes secondaires, tu dois déjà avoir une idée de ce que tu veux faire. Mais bien souvent, tu es trop jeune. Donc, tu dis, bon, ben, je vais faire vétérinaire. C'est beaucoup d'enfants qui veulent ça. Et puis, on fait les humanités. Et puis, on se dit, ben, c'est non, je ne vais pas faire vétérinaire, je vais être institutrice. Mais c'est totalement opposé. Donc, il faut du temps pour déjà savoir ce qu'on a envie de faire dans la vie. Et puis, il faut avoir l'occasion de faire quelque chose qui dit, ah, tiens, ça, moi, j'aime bien. De prendre plaisir à faire quelque chose. Et à ce moment-là, ça n'a plus rien à voir avec ce qu'on a appris ou avec ce qu'on pensait aimer faire.
0: Oui, c'est vrai. Je trouve que les différents stages et les ateliers auxquels on peut accéder nous offrent vraiment la possibilité de goûter à la... comme ici à la radio, à certaines choses qu'on peut faire en radio, et c'est susceptible, et c'est toujours susceptible de nous intéresser, comme vous dites, pour plus tard. Et ce sont des choses qu'on découvre aussi. Je trouve que apprendre, c'est toujours très bon à apprendre, quoi. C'est ici on a pas beaucoup d'activités, donc. Je trouve qu'il faut profiter des ateliers qu'on met à notre disposition.
1: Oui, l'atelier radio, moi, je pense que ça vous fait découvrir comment ça fonctionne, parce qu'on voit des gens qui parlent et qu'on filme, mais on ne se rend pas compte de tout le travail qu'il peut avoir derrière, des coupures qu'on peut avoir parfois à la TV. Moi, je vois ça quand je regarde les best-of là, à la fin d'année, où j'ai beaucoup de plaisir. Mais ça peut être ça, ça peut être... allez, je sais que vous allez aussi à l'atelier danse, où là, vous avez aussi une autre façon de vous exprimer. Donc, tout ce qui est proposé, ben, on peut ne pas aimer tout, hein, mais ça peut... Allez, on apprend à se connaître et on apprend à connaître des choses. Mmh. Et qu'on ait 20 ans, qu'on en ait 30, qu'on en ait 50... On découvre toujours des choses à tout âge. On ne sait. Je pense que l'homme a une nature qui ne sait jamais rien. Enfin, on apprend, mais on ne peut pas dire, ça y est, je sais tout, parce que tu ne sais jamais tout. C'est juste, hein? Voilà.
3: Un jour, tu nous parleras de ta photo. C'est ton petit plaisir.
1: C'est mon petit plaisir. Ben oui, moi, j'ai découvert il y a 2 ans la photo. Et c'est un... Allez, c'est un... J'ai commencé ça après une petite déprime. Et j'ai vraiment mordu à ça. Mais c'est... Je ne fais pas les gens. Je fais les animaux. Je fais un photographe de la photographie animalière, voilà. Ouais, et je vais dans des parcs. J'ai découvert le loup, où je suis folle du loup. J'ai peur des chats, mais je suis folle du loup, voilà. Et allez, ça me donne beaucoup de plaisir parce que je vais, par exemple, quand je vais dans un parc, je vais voir après les animaux ou après même des fleurs. Hein. Et j'attends, je ne fais pas de bruit, donc j'entends les oiseaux, je profite de la nature, je fais les photos, puis je dis, ah oui, celle-là. Une fois arrivée à la maison, je les mets dans le portable, je dis, celle-là, ça va, ou celle-là, ça ne va vraiment pas. Mais le soir, quand je rentre d'ici, d'une journée difficile comme aujourd'hui, eh bien, je prends mon portable et je regarde mes photos. Et je prends autant de plaisir à les regarder qu'à les faire, finalement. Donc, pour moi, c'est un hobby que j'ai découvert tard, mais dont je suis satisfaite, comme quoi on apprend tout le temps.
0: Merci.
1: Voilà.
2: Ben...
4: Voilà. Si vous voulez encore vous déranger, vous savez venir, s'il vous plaît, une minute, c'est super urgent.
1: Oui. Oui.
0: On vous remercie, Madame Dumont. À bientôt. Hein.
1: À bientôt. Merci à vous. Hein.
2: Bonne soirée.

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0: Bref, ça me faisait marrer.
1: Mon premier souvenir de ça, c'est Alice et Samir qui avaient été joués à Metz et qui avaient vu Ash Kraken, je crois. Ah et oui, qui sont revenus en gros en disant putain, à Metz, il y a des gars trop cool qui font des groupes qui déboîtent, quoi. Première fois que j'entendais parler ouais, de Guillaume, Nafi, tout ça, quoi.
2: Il y avait ce truc un peu art brut aussi dans la musique. Et on se sentait plus tout seul parce que tout ce qu'on a fait, les fanzines, les cassettes, les concerts, c'était en réaction à. Parce que personne voulait de nous. On a organisé nos propres concerts parce que personne ne voulait nous faire jouer. On a sorti nos fanzines parce que c'était impossible de publier nos dessins quelque part.
3: Une volonté de faire les trucs soi-même. Enfin, ouais. Y a un truc.
4: Mais je me rappelle parce que quand je suis revenue à Strasbourg, tu m'as montré tous les trucs de Metz.

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0: Alors, trouvaille de la semaine sur le net, c'est ça, le film Victoria 2016. Alors, j'ai pas vu le film, mais j'aime bien juste cet échange-là.
1: Fais des réponses courtes. Sois poli, mais pas lèche-cul avec la présidente, ça peut agacer. Il faut que tu sois le jeune mec cool et frais.
2: Et comme tu n'as ni femme ni enfant, ce qui est un vrai problème pour nous, je te le cache pas, il faut vraiment qu'on mise tout sur ton travail. Hein? Bon, t'es au chômage, c'est vrai, mais t'es un chercheur au chômage.
1: Ok.
2: Hein? Il faut qu'ils sentent que t'as une vie saine, équilibrée, que t'as des responsabilités professionnelles aussi, que tu remplis.
1: Mais enfin, moi, je suis frais précaire.
2: Alors, il faut que tu saches aussi que je démarre toujours par le dégueu.
1: Quoi, comment ça?
2: Bah, il y a des avocats qui préfèrent éviter la boulette. Moi, je fonce dedans en premier. Tu vois, j'affronte le dégueu. Et dans ton cas, c'est les six chevaliers, évidemment. On démarra par ça.
1: Et comment je m'habille? Habille-toi propre, mais pas trop chic. Faut pas qu'il essaie une stratégie.
2: Non, ça va?
1: Oui, ça va. Non, ça va pas du tout. J'ai hyper peur.
2: Non, dis-toi une chose, c'est que ta force, c'est ta beauté.
1: C'est une blague?
3: Non. Mais pour deux raisons. La première, c'est qu'on peut pas réellement croire qu'un beau mec va les tuer. La deuxième, c'est que statistiquement, les beaux gagnent plus que les laids.
2: Mais c'est pareil pour l'intelligence. Tu vois, les jurés, ils sont toujours plus indulgents avec un type intelligent qu'avec un débile, parce qu'ils s'identifient. Donc t'hésites pas à sortir des mots comme visiblement, ostensiblement, c'est bien ça.
3: Manifestement, incontestablement.
2: Oui, assurément.
4: Micro ouvert.
0: Voilà, ça tourne. Ça y est, c'est chaud. C'est parti pour 45 minutes et on est, on peut dire ça, au cœur de Bruxelles un peu, non? Ou bien c'est pas vraiment le cœur ici? Moi, je trouve que c'est déjà le cœur, quoi, les Marolles.
5: C'est le cœur de Bruxelles.
0: C'est le cœur de Bruxelles. Bon, et alors, du coup, je vous laisse vous présenter, d'accord? Mais c'est ça que je voulais dire hors micro, mais je le dis dans. Bah, présentez-vous déjà.
5: Je m'appelle Claudia et je suis assistante sociale au Centre de santé du Miroir. C'est une maison médicale ici qui se trouve au cœur des Marolles, qui a plus de 40 ans d'existence. Je pense qu'on approche déjà de 50 ans d'existence. Et le service social existe déjà depuis une bonne 14 ans que le service social existe.
0: Et que vous travaillez dedans, alors?
5: Et que je travaille depuis 15 ans.
0: Ah, voilà. Waouh, vous avez sûrement plein de choses à dire, là.
6: Pas mal. Et donc moi je suis Émilie et je suis la directrice de l'épicerie sociale Les Capucines dans laquelle on se trouve ici avec Claudia et Siam.
0: Depuis combien de temps alors?
6: Donc l'épicerie existe depuis 2003, c'est la première épicerie sociale sur Bruxelles et moi je suis là depuis une dizaine d'années.
7: Alors moi je m'appelle Siam, j'ai 29 ans, bientôt 30 et je suis éducatrice spécialisée dans l'autisme dans la vie de tous les jours. Voilà.
0: Et quel lien ici, du coup, alors?
7: Le lien... Comment je suis arrivée...
0: Comment ça se fait que tu es autour de la table, ici, quand on parle d'épicerie... Épicerie, comment le nom, encore?
6: Épicerie sociale.
7: Ouais.
0: Oui, mais elle a un nom.
6: Les Capucines.
0: Les Capucines, on se demande, c'est quoi, cette Capucine? Donc, quel est le lien, Siam?
7: Je suis une des clientes.
6: Voilà.
7: On peut dire ça comme
6: ouais.
7: Je suis cliente des Capucines.
0: D'accord.
7: Voilà, cliente fidèle. La plus fidèle. Donc, voilà.
0: Moi, j'ai envie de lire le petit passage. Je trouve qu'il est important, quoi, parce que... Bon, après, vous faites ce que vous voulez, mais moi, j'ai envie de dire ça. On ne va pas défendre l'idée que l'épicerie, elle est indispensable. Je crois qu'on le sait, non? Qu'est-ce que vous pensez de ça, ce que je dis là?
5: Mais je pense qu'elle faisait partie... Enfin, quand elle était créée, c'était quelque chose de plutôt... Allez, qui allait aider les gens à s'en sortir un tout petit peu. Et au fur et à mesure des années, c'est devenu indispensable pour les personnes parce que maintenant, les gens restent dans l'épicerie sociale. On n'arrive pas à que les personnes sortent de
0: oui,
5: ce système.
0: Au début de l'épicerie, on voyait ça.
5: Les gens s'en sortaient. C'était un moment où de boitement, où ça n'allait pas, perte de travail, mais on en trouvait un. On se séparait, mais on recomposait, etc. Mais maintenant, je vois dans le temps que les gens restent à l'épicerie et renouvellent précieusement tous les 3 mois leur attestation parce que ça fait vraiment partie de leur survie.
0: Oui, ça dit plein de choses sur la société dans laquelle on est aussi, quoi. Ça, que c'est, les gens sortent plus, en fait, d'une précarité alimentaire, non?
5: Non, mais en fait, je pense que quand les gens perdent un peu pied, hein, donc perdent leur travail, perdent leur famille, etc., ils perdent tout, ils perdent la gestion de leurs revenus, la gestion de leur alimentation. Et le fait d'être dans une épicerie où ils sont clients, on ne va pas être des assistés, ils sont des clients, ben, ils ont une autre vision de la nourriture. Et eux-mêmes, ils ont une autre vision d'eux-mêmes. Et c'est la vision qu'ils vont donner aussi à leur famille.
0: Voilà, je me suis un peu perdue, j'avoue.
6: Aujourd'hui, en fait, donc, tous les revenus de remplacement à Bruxelles ne permet pas de vivre dignement sur l'ensemble des aspects de la vie quotidienne. Donc de payer son loyer, de payer ses charges, d'avoir des loisirs et de se nourrir et de se soigner correctement. Ça, sur un revenu de remplacement, c'est pas possible.
0: Mais qu'est-ce que c'est un revenu de remplacement ?
6: Les revenus de remplacement, c'est le chômage, la mutuelle, la pension, le RIS, donc le revenu du CPS. Donc dès qu'on n'est pas sur un revenu de travail à temps plein, pour deux, pour, si on est seul et si on est à deux, que les deux personnes travaillent, dès qu'on est, on s'en sort pas, on sait pas payer tout et vivre correctement. Donc en fait, avoir une alimentation qui est en moyenne à 50% du prix habituel de l'alimentation, ça devient indispensable pour toutes les personnes qui sont sur le revenu de remplacement. Et aujourd'hui, en fait, l'alimentation avec un tarif social n'existe pas. On peut être BIM, on peut avoir des tarifs sociaux pour l'énergie, des tarifs sociaux pour la STIP, mais pour la santé, mais pour l'alimentation, ça n'existe pas. Les gens, s'ils ne savent pas se payer des courses sur le circuit classique, ils sont un peu dans un no man's land, quoi. Alors, il y a certains services d'aide alimentaire, il y a certains CPS qui proposent des services pour les gens qui émargent au CPS, mais les pensionnés, les gens qui sont sur la mutuelle, les gens qui sont au chômage, que font-ils, quoi ?
0: Et justement, que font-ils ?
6: Ils appellent les capucines et ils demandent comment on peut faire pour devenir client chez vous.
0: Comment on peut faire ?
6: Donc, pour pouvoir être client des capucines, il faut avoir des attestations d'un service social qui est partenaire, comme la maison médicale du Miroir ou comme des antennes ONE grâce auxquelles SIAM peut venir. Donc, ça veut dire qu'il y a des services sociaux, qu'il y a des intervenants sociaux sur toute la région bruxelloise qui décident, en plus de leur travail habituel, de dire, ben moi, je pourrais aider aussi les gens en leur donnant l'accès à une aide alimentaire variée et de qualité. Ils font ça en plus de leur travail d'assistant social ou d'intervenant social ou de PEPS à l'ONE. Enfin, ils s'ajoutent quelque chose en plus pour soutenir la personne dans sa globalité, quoi.
0: Là, je ne comprends pas ce que tu veux dire. Je n'arrive pas à le visualiser.
6: Donc, si, disons, je suis partenaire parent-enfant de l'ONE. Mon rôle, c'est de soutenir la famille dans l'arrivée d'un enfant. Et je me rends compte qu'en fait, les familles ne s'en sortent pas financièrement. Ouais. Mais je décide de devenir partenaire de l'épicerie sociale des Capucines et de faire en plus, de donner en plus l'accès aux familles à faire des démarches administratives pour que la famille puisse avoir accès à l'épicerie sociale. Mmh. Ça ne fait pas partie de mon job au départ, okay, quoi, de donner accès à une aide alimentaire. Mon job, c'est de suivre la famille, de prévoir les consultations prénatales, de voir comment elle va et d'essayer de faire un soutien à la parentalité. Claudia, elle est assistante sociale dans une maison médicale, elle suit les patients, elle a décidé... En plus de devenir partenaire des Capucines, d'être avec nous aujourd'hui, de suivre les patients.
0: Merci beaucoup pour les gens. Hein.
6: dans leur consommation alimentaire, quoi. C'est vraiment un choix d'intervenants sociaux qui se disent, bah, en fait, c'est vraiment l'alimentation, la nourriture, c'est vraiment important.
0: Vous avez envie de m'emmener vers quoi, là ?
7: Moi, je voulais revenir un peu sur ce que Claudia... Elle a pu dire concernant, justement, on n'arrive pas forcément à se détacher. Moi, mon ressenti, moi, après ça reste mon ressenti personnel, c'est que quand on est vraiment en bas, vraiment, qu'on n'arrive vraiment plus à s'en sortir et qu'on nous offre une aide, comme ce qui s'est passé pour moi, je venais d'accoucher de ma fille, et c'est vrai que ça a été très compliqué, et puis on m'a tendu la main et j'en suis arrivée où j'en suis aujourd'hui. Quand on se relève de tout ça, on a créé des liens. Parce qu'il faut savoir que nous, du coup, on ne travaille pas, on n'a pas vraiment de liens sociaux. On arrive ici avec une petite équipe, donc on crée forcément des liens avec les gens qui sont ici, avec les capucines, avec les intervenants, avec l'épicerie, avec ceux qui y travaillent, etc. Et c'est vrai qu'une fois, justement, qu'on retrouve un peu de repère dans la vie de tous les jours, on n'arrive pas forcément à lâcher le repère qui nous a permis de tenir debout, qui est justement les capucines, parce qu'on va dire ce qui est... ce qui est le plus compliqué aujourd'hui dans notre société, c'est de s'alimenter, s'habiller. C'est exactement ce qu'on retrouve ici au sein des Capucines, de créer des liens avec des personnes qui sont dans le même état d'esprit que nous, donc qui sont en difficulté, parce que parfois on est quand même pris par la honte. On a honte de parler à nos familles, on a honte de parler à nos amis, on a honte de parler de... Voilà, on se retrouve comme dans une situation qui est précaire et on a honte d'en parler. Et là, aujourd'hui, on se retrouve dans une situation où on a hâte d'être le jeudi, le vendredi, le lundi, justement pour rencontrer ces gens-là, pour discuter de notre semaine, de nos enfants, et puis de pouvoir avoir accès à des courses qui sont beaucoup, beaucoup moins chères que ce qu'on peut acheter en grande surface. Et D'où le fait que ça devient très compliqué demain de lâcher les capucines et de se dire « Ok, j'ai un emploi stable, ok, je peux m'en sortir avec ce que j'ai, donc je dois lâcher tout ça. » Parce qu'on lâche pas que les courses, on lâche vraiment toute la structure. Et ça, c'est vraiment compliqué. Moi, quand j'y pense, c'est vrai que je me dis « Ça va me faire un vide, ça va me faire un trou, ça va me faire plein... » Même pas que le fait d'aller faire mes courses. Pour moi, la journée du jeudi, c'était ma journée à moi sans ma fille. C'était ma journée de course. La journée où
0: je parle au passé, c'est fini tout ça ?
7: Ah non, c'est pas encore fini. Mais non, c'est pas fini, pas du tout. Mais c'est vrai que j'envisage quand même à laisser ma place quand même à d'autres personnes qui sont quand même dans le besoin, de me dire « Ok, je suis quand même jeune, diplômée, il va falloir que je me remette dans le monde du travail. » Et maintenant... C'est vrai que je suis dans les capucines. Enfin, je suis aux capucines depuis plus d'un an et quand je me regarde en arrière, non, je n'ai pas envie de revivre ce que j'ai vécu, mais oui, j'aimerais quand même y sortir pour laisser ma place, quoi. Donc voilà, c'est quand même un long parcours qui se fait et j'ai construit entre guillemets quelque chose durant ces un an dont j'ai du mal vraiment à me détacher.
6: Alors moi, je trouve ça génial d'entendre Siam parce que c'est vraiment le résultat de. Enfin, notre but, c'est d'être un magasin. D'avoir des produits de qualité, de ne pas être un service social. Donc, il y a des services sociaux partenaires qui s'occupent du suivi social, administratif, financier des gens. Mais donc, nous, notre but, c'est juste d'avoir des clients et de nous comporter envers les gens comme envers des clients. Et en fait, ce statut d'arriver chez nous, de pouvoir avoir la carte et juste d'avoir rien à justifier, juste faire ses courses, de savoir que tout le monde... voilà, on est tous dans le même bateau... et que tout le monde peut choisir des produits qui leur font du bien, fait que les gens sont plus détendus, et se parlent, et tissent des liens. Et donc, nous, ce n'était pas le but au départ de se dire on va faire un lieu de cohésion sociale. Notre but, c'est que les gens puissent manger ce qu'ils ont envie à un prix raisonnable. C'est juste ça, le but. Et en fait, on peut faire ça parce que, grâce à Carrefour. On est partenaire de Carrefour. Et sans Carrefour, on n'existe pas. Ça fait sourire, ça fait rire. On se dit, ah oui, Carrefour, ils font ça. Mais en fait, sans Carrefour, on n'existe pas. Oui, j'ai plus de choses qui sont grâce à Carrefour que grâce à des subsides politiques, parce qu'il n'y a pas de subsides d'aide alimentaire.
0: Oui, mais je veux dire, ça n'empêche pas que Carrefour fait de la merde, on va dire. Enfin, c'est moi qui le dis, hein, c'est pas toi. Mais voilà, ils sont là, quoi. Je veux dire, ça fait partie de leur politique. Tu vois ce que je veux dire,
6: c'est, voilà. Moi, ce que je vois, au jour le jour, c'est que j'ai des gens... chez Carrefour, qui s'investissent pour les capucines, à tous les niveaux, au niveau des magasins, au niveau des dépôts, au niveau de la direction. J'ai des gens qui s'investissent pour que les capucines existent et pour que les capucines aient des beaux produits pour les gens. C'est surprenant. On peut se dire, mais voilà, eux, ils n'en parlent pas spécialement, il n'y a rien. Mais ils sont venus, CEO de Carrefour est venu l'année passée. Si, les clients peuvent témoigner, les clients peuvent dire, oh oui, on manque de saumon.
7: Et voilà, ça se passe super bien.
6: Le but avant tout, c'est d'être un magasin et d'offrir des produits variés et diversifiés. Et le fait d'être comme ça et de traiter les gens comme des clients, ça change tout. Et c'est ça qui fait que les gens se sentent bien, quoi.
0: J'essaie de comprendre. T'as envie de dire quelque chose là-dessus, toi ?
5: Rebondir là-dessus.
0: Sinon, moi, je peux rebondir.
5: Moi, ce que je peux voir, par exemple, entre la différence d'un colis alimentaire et venir aux capucines, je pense que la démarche n'est pas la même. Ici, les gens peuvent venir, ils peuvent choisir. Après, l'histoire de Carrefour, c'est autre chose. Mais il y a un choix, et je pense qu'il y a une dignité que les gens peuvent rencontrer, justement, dans ce choix. Et que l'équipe des capucines, en dehors du fait de faire sentir les gens plus humains, plus dignes, il y a aussi tout un accompagnement que vous faites. Et je pense que c'est un peu inconscient aussi, le fait que quand il y a quelqu'un qui a besoin d'un service social, vous savez où les guider. Donc vous êtes quand même devenu un référent. Je pense que c'est plus que justement avoir des clients. Vous êtes aussi un système d'alarme où j'ai eu des coups de fil de ta part. Tiens, ce serait bien que tu vois cette personne parce qu'elle n'a pas d'aide et hop. Et on la reçoit. Mais il faut la souligner parce que c'est pas toujours le cas. Et je pense que c'est en plus de tout ce que tu as déjà rajouté en tant que cliente.
7: Et puis il y a beaucoup d'activités en dehors de nos courses. Il y a beaucoup d'activités aussi qui sont proposées avec nos enfants. Oui. Déjà, premièrement. Donc il y a un lien entre les enfants de plein de personnes différentes qui viennent en tout cas ici aux capucines. Donc on rencontre les enfants l'un de l'autre. Il y a quand même, je veux dire, c'est vrai qu'aujourd'hui on n'en parle pas assez, mais les bêtes activités en dehors de l'école, elles sont extrêmement chères. Mmh. Ici, on peut retrouver, on peut se manger une pizza ou une part de pizza à 2 euros avec nos enfants les mercredis après-midi, les Saint-Nicolas, Noël, les fêtes qui sont quand même repris où les enfants ont ne serait-ce qu'un cadeau, de quoi leur faire sourire et les parents n'ont pas forcément les moyens peut-être d'acheter les cadeaux, etc. Des activités, là, fin neuf, septembre, hein. Ah oui, des cadeaux neufs, ça. Là, fin septembre, il y a plein d'activités qui sont proposées, où on a pu s'inscrire, où on peut venir manger un bout, tous ensemble, etc. Donc, en dehors de tout ça, on retrouve l'humanité.
5: Il y a, je pense que cette aide alimentaire qui est là, qui existe et qui est primordiale, mais l'équipe a passé, je pense, ce stade-là, et vous êtes déjà dans un autre...
7: J'ai déjà dit à Émilie, je parle de soutien psychologique, oui. Et qu'on ne peut pas retrouver, ailleurs.
6: On vend souvent l'isolé.
0: Non, mais je veux dire, moi, ce que ça me raconte, c'est aussi qu'on est dans une société, c'est pas que toi qui a une vie, qui a eu des moments difficiles, je veux dire, on est tous confrontés à une société où on vous isole, vous êtes tout seul avec vos smartphones, vous commandez tout de votre smartphone. Vous voyez ce que... Je veux dire, c'est très individualiste, quoi. Alors, le fait, évidemment, ça pourrait être une petite épicerie, même pas sociale, hein, une petite épicerie comme ça, super sympa, avec un monsieur ou une madame qui... Et hop, on a son petit lien avec les gens, de se parler, quoi. Voilà, bah, j'ai bien compris ici que la...
7: Mais là, on sent qu'on n'est pas jugé malgré qu'on est défavorisé.
0: Tu dis ?
7: Là, on sent qu'on n'est pas jugé malgré qu'on est défavorisé. Parce qu'elle, dans une bête épicerie sociale... Enfin, pas sociale, mais une bête épicerie, on va créer un lien. Mais un lien comment ? Un lien du « oui, bonjour » ou « oui, on se voit souvent ». Ici, on sait qu'on est tous dans la même galère.
0: Oui, mais ici, en plus, il y a un accueil, il y a une activité. Enfin, voilà, il y a tout un réseau qui fait que, d'office, on vient, ça crée du lien. Et, enfin, moi, j'entends ça beaucoup, vous voyez, avec tout le milieu associatif. Ça devient des lieux de vie, quoi, parce qu'il n'y a plus de vie ailleurs. Vous voyez ce que je veux dire ? Comme on est occupé à couper tout. Mais moi, j'avais une question très concrète. Puisqu'on entend les politiques là qui sapent dans tout le social, vous êtes touchés directement par ces mesures ou pas ?
6: Mais donc l'épicerie sociale pour l'aspect aide alimentaire n'a pas de financement public. Donc on ne peut pas avoir moins de subsides que zéro.
0: Mais comment vous fonctionnez du coup alors ?
6: Donc on fonctionne grâce pour les produits grâce à Carrefour. Et alors on est mandaté. On a deux missions, la mission insertion et la mission aide alimentaire. Et on a une mission insertion pour laquelle on forme 10 travailleurs, enfin 11 travailleurs, 10 réassortisseurs par an au métier de réassortisseur. Donc pour ça, on a un subside qui permet de payer de l'encadrement et de payer les formateurs. Mais donc sur l'aspect aide alimentaire, il n'y a pas de subside. Il y a les soutiens produits avec Carrefour et il y a des subsides facultatifs ou des fondations qui nous soutiennent pour développer des projets. Ici, on va avoir un subside pour faire de la logistique, parce qu'en fait, on est une mini-plateforme sur Bruxelles. Comme on va chercher des marchandises dans les dépôts, on a souvent beaucoup de marchandises, on va avoir une palette de nectarines. Je ne vais pas demander à Siam de manger 4 kilos de nectarines.
0: Bon, si, elle pourrait être contente, tendu, ça va.
6: Le but, c'est que les gens puissent choisir. Et donc, nous, on maximise ce qu'on reçoit comme marchandises en la redistribuant. On redistribue à 20 associations, surtout Bruxelles. Des petites associations ou des plus grosses, comme les Restos du Cœur, Restojet,
0: Et ça, pour le moment, vous recevez gratuit ?
6: Ça, on reçoit gratuit. Okay. Recevoir gratuit, ça veut dire le produit est gratuit. On ne paye que le transport, la logistique, les frais
0: de... Le produit est gratuit.
6: Le produit est gratuit.
0: C'est déjà pas mal, hein ?
6: Ah oui, ben oui. C'est pour ça que je dis que sans Carrefour, on n'existe pas.
0: Oui, mais il y aurait Carrefour, il y aurait sûrement... Parce que, enfin, après, on discute. Moi, j'aime bien, c'est ça, le micro ouvert. Le Carrefour, c'est une multinationale de malades qui dégomme tout. Enfin, je veux dire, on peut pas défendre Carrefour. En même temps, ils font leur...
6: Je peux défendre l'entreprise Carrefour. Je peux défendre Carrefour Belgique dans sa politique qui est envers les Capucines. Et je le fais, je trouve vraiment... C'est ce que je dis, à tous les niveaux, je trouve des gens qui sont humains et des gens qui ont envie de bien faire. Et pour qui... Il n'y a pas de plus-value à le faire. Il y a des Carrefour qui jettent plein de trucs. Le Carrefour d'Odergame, ils ont des équipes qui passent leur temps à trier les produits en se disant qu'est-ce qui peut aller aux Capucines, qu'est-ce qui peut être jeté, qu'est-ce qui peut devenir. Donc c'est un travail supplémentaire aussi d'avoir cette idée de.
0: Ça donne envie d'aller les rencontrer.
6: Franchement, eh ben, ils sont super.
0: Pourquoi vous faites ça ? J'aurais envie de poser la question Carrefour. C'est quoi votre avantage de faire ça ?
6: Mais donc, le Carrefour d'Auderghem, il y a vraiment une équipe avec le manager des fruits et légumes qui est aussi investi dans l'aide alimentaire sur une autre commune, donc qui y croit. Il y a l'équipe top qui y croit et il y a le directeur qui trouve que c'est chose, voilà, qui encourage, mais c'est-à-dire qu'ils forment leurs travailleurs au double tri en permanence. Enfin, il y a vraiment une volonté d'équipe de faire ça.
0: Mais ça se passe que sur c'est que le Carrefour d'Auderghem.
6: Nous, on va à Auderghem. Et à Auderghem, ça se passe super bien. Okay. Genre, c'est pour ça que je dis à tous les niveaux, parce qu'au niveau de Carrefour Auderghem, du magasin d'Auderghem. Et puis, on va dans les dépôts en Flandre, à Sint-Kathelijne-Waver, à Beringen, à Kontik. Et là, c'est les responsables des dépôts de Carrefour qui décident de donner aux Capucines. Ils pourraient donner aux banques alimentaires, ils pourraient donner à des plus grosses structures où ils seraient sûrs d'avoir des gens qui viennent avec des camions, qui raflent tout, qui ne posent pas de questions. Mais s'ils donnaient aux banques alimentaires, les Capucines n'auraient pas. La logique des banques alimentaires, c'est qu'on donne aux pauvres. Nous, on n'a pas accès aux produits des banques alimentaires. Nous, on n'a pas accès aux produits européens. Vendre aux gens qui sont en difficulté financière, ça reste encore un truc de niche, quoi. Il y a peu de structures qui vendent, qui sont vraiment une épicerie sociale. Mais tant qu'on ne vend pas les produits, on empêche aussi la professionnalisation du secteur. Si on ne vend pas, on est dans la gratuité, il n'y a que des bénévoles qui peuvent le faire. Donc cet enjeu d'être une épicerie sociale, de vendre des produits, d'arriver à avoir un équilibre économique, voilà, c'est quand même pas facile non plus, quoi.
0: C'est ça que vous défendez, en fait, que ce soit un travail
6: Moi, je défends d'avoir des produits qui sont vendus.
0: Oui, voilà, d'avoir des produits qui sont vendus. Mais pourquoi tu... Je te tutoie, Émilie. Pourquoi tu défends ça?
6: Donc, vendre un produit, c'est valorisant pour tout le monde. C'est valorisant pour les gens qui achètent. Je suis client, je paye, donc je choisis. Et donc, je peux dire aujourd'hui, ce produit, il est moche, j'en veux pas. C'est valorisant pour le produit. Donc, on prend soin des produits qu'on a payés, même si on les a pas payés cher. Ce produit a de la valeur et ça valorise la structure. Puisqu'on est des professionnels qui mettent en place des produits qui soient le plus beaux possible, qui donnent envie aux clients d'acheter. Donc, vraiment, vendre, ça favorise tout le monde. Donc, c'est beau. Alors, je dis pas que tout le monde a les capacités de payer. Et donc, on s'est rendu compte que des gens avaient besoin d'une aide alimentaire gratuite. Et nous, on ne sait pas faire de l'aide alimentaire gratuite puisqu'on est dans un modèle où on vend. Et donc, on a créé le projet Course pour tous, où on permet à des citoyens et à des fondations de donner de l'argent pour payer des courses aux autres. Et on remarque qu'en fait, ça agit de la même façon. Tu as un budget que quelqu'un d'autre a mis, mais ce budget, tu en prends soin. Tu choisis bien les produits que tu as envie de manger. Tu arbitres aussi en fonction de ton budget. C'est quelqu'un d'autre qui a payé pour toi, mais c'est quand même ton budget, quoi. C'est quand même toi qui payes. Et donc, ça marche super bien. Donc, des citoyens peuvent donner de l'argent avec la déductibilité fiscale. On sait qu'elle a un peu baissé, mais il y a quand même...
0: Tu fais un don, quoi, c'est ça?
6: Tu fais un don. Si tu payes 100 euros, tu permets à quelqu'un de manger pendant un mois. Avec 25 euros pour une personne isolée aux Capucines, il y a quand même moyen de s'en sortir, quoi. Donc voilà, si t'es deux, tu reçois 35 euros. Si t'es trois, 45 euros. Et si t'es quatre et plus...
0: Donc si j'ai bien compris ce que tu dis, il y a deux projets dans cette épicerie. Ouais. Il y en a une où tu viens faire tes courses. Ouais. Alors j'imagine évidemment que le budget n'est pas...
6: Tu sais manger...
0: Non mais je veux dire, tu peux acheter tes produits qui sont quoi... 20 fois moins cher, n'importe quoi.
6: En moyenne, 50% du prix du marché. Mais donc, il y a des produits. Si tu achètes 4 yaourts, c'est 85 cents. Si tu achètes du fromage en tranche, c'est 1,85 €. Si tu achètes des côtelettes de porc, c'est 4 euros.
0: Mais donc, cette épicerie sociale, voilà, ça crée du lien.
6: C'est surtout que tu peux t'acheter des produits de qualité, être en meilleure santé.
0: Arrête, de qualité, tu déconnes ou quoi? Le Carrefour, c'est...
7: Qu'on reçoit.
0: Tu dis?
7: On reçoit pratiquement que de la marque, ça.
0: Mais comme quoi, par exemple?
6: La qualité, c'est quoi pour toi? Et la qualité, c'est quoi pour moi? Et c'est quoi pour Siam? Moi, je trouve pouvoir se faire plaisir et acheter des chocos fraîches, c'est d'avoir une meilleure santé mentale.
0: Non, moi, je trouve que simplement manger à des gens qui sont dans les difficultés, voilà, c'est bien. Mais de dire en plus, parce que c'est un peu aussi les mots à la mode, c'est pour ça que je titille un peu. Hein. De la bonne qualité, manger en pleine conscience, c'est des produits industriels de la grande surface, quoi. Je dis ça parce que des fois, j'ai pas mal tendu mon micro, des fois, des artisans qui font eux-mêmes leurs légumes. Tu vois ce que je veux dire, eux, la grande distribution, ils ont en horreur. Bon, moi, je répète, donner à manger à ceux qui s'en sortent pas, c'est génial. Après, venir dire que c'est de la bonne nourriture...
5: Mais on donne... C'est pas de donner à manger, hein.
0: Ah, mais j'ai compris, je discute pas de donner ou pas donner, je discute juste maintenant du contenu de la nourriture, de dire que ce serait de la bonne nourriture, c'est de la nourriture industrielle, quoi.
6: Ouais, c'est de la nourriture industrielle, mais moi, je trouve que c'est de la bonne nourriture. Je trouve que de pouvoir permettre à des gens qui sont sans gluten de pouvoir s'acheter du pain sans gluten, qui est du pain industriel, mais vas-y pour trouver du pain qui n'est pas industriel sans gluten... Voilà, c'est de la pouvoir permettre à des gens qui se nourrissent pas, hein, d'acheter des plats préparés Carrefour qui sont globalement des produits par rapport, donc t'as de qualité par rapport à des filières ou de qualité par rapport aux aspects nutritionnels. On travaille avec le réseau Santé Diabète qui est dans les locaux. On a des diététiciennes qui viennent et qui conseillent les gens en magasin sur ce qu'ils doivent acheter. Donc, on remarque aussi pour certaines personnes en fait qui se nourrissent plus, qui se nourrissent pas.
0: Qui se nourrissent plus, qui se nourrissent pas.
6: Oui, il y a des gens qui se nourrissent plus.
0: Pourquoi,
6: Claudia?
5: Mais parce que parfois, ils doivent faire un choix entre payer le loyer ou manger. Payer une facture ou manger. Et ça m'est arrivé plusieurs fois de dire aux gens, payez votre loyer. Parce que c'est plus grave vous retrouver dehors que pas manger. Alors, comment est-ce qu'on se sent au niveau humain quand on dit ça?
0: De quoi de comment est-ce qu'on se sent quand on dit ça à un humain, de genre, paye ton loyer à la place de manger?
5: Parce que t'as pas assez pour manger. Hein? Donc oui, c'est dramatique ce qu'on est en train de vivre. Et plus que...
0: Mais les gilets jaunes en avaient déjà un peu à parler. Hein.
5: Je pense que la question, plus que c'est un produit... c'est un produit, comment tu as dit tout à l'heure, un produit
0: industriel. Je dirais avec plein de sucre dedans, avec plein de gras,
6: La viande.
5: Malheureusement, c'est pas un problème de l'épicerie sociale, c'est un problème politique, ça. Oui, oui. C'est un choix de politique que notre population mange mal. Pourquoi? Parce qu'on aura des gens qui auront du cholestérol.
0: Moi, j'ai rien à dire là-dessus. Je réagissais à dire que c'était de la nourriture. Le terme que tu as utilisé. Tu n'as pas utilisé le terme sain. Tu as dit c'est de la bonne nourriture. Et moi, je dis attends. Voilà,
6: la nourriture de qualité. On a des fruits et légumes qui sont frais, a des yaourts. Oui, c'est ce qu'on retrouve dans une grande surface. Alors peut-être que toutes les grandes surfaces vendent de la merde, mais moi je me nourris en grande surface.
0: Moi aussi, des fois.
6: J'aime pas du tout faire à manger, je déteste cuisiner. Et je
0: comprends. C'est pour ça.
6: Les gens qui ont pas. Et surtout quand on est seul, et les gens qui sont seuls et qui ont juste envie de bouffer. Juste de ne pas se faire à manger. Et donc, d'avoir des plats préparés, traiteurs, entre guillemets, Carrefour, eh ben, c'est mieux pour eux. Et c'est mieux de manger ça que de rien manger, que de manger une pizza, que de manger un snack, que de manger... Voilà, c'est plus équilibré.
0: Voilà. Oui, mais quand on...
6: À chaque fois. Mais ça. Moi, perso, je ne fais pas à bouffer. Je déteste ça. Oui, je vais blâmer personne d'avoir envie d'aller... prendre des légumes bio qui sont complètement moches et de pouvoir passer une heure à gratter la crasse et à pouvoir...
0: C'est pas de la crasse, c'est de la terre.
6: Ok, toi, t'aimes faire ça?
0: Ben oui, mais voilà. Moi, je résistais, je le répète des fois, parce que des fois, on est là. Passons à autre chose. Je veux dire, on n'a pas la même culture de la nourriture. Non, moi, je préfère... Parce que on croit que ça prend plein de temps de cuisiner, mais en fait, c'est délicieux, c'est très bon après. Voilà, le moins de bouffe industrielle.
8: On sort un peu du sujet. Là, c'est pas...
6: Le but ici, c'est d'avoir le choix pour tout le monde. Si des gens ont envie de cuisiner, ils peuvent cuisiner et on a de quoi leur permettre de cuisiner.
7: Y a beaucoup de fruits,
6: et s'il y a des gens qui n'ont pas envie de cuisiner, on leur permet aussi.
0: Moi, je m'en fous. Mais de venir dire que c'est de la bouffe, de Carrefour, tout le monde va rigoler en entendant ça. C'est pour ça que je réagis. Carrefour, c'est de la bouffe industrielle, basta. Et on est d'accord. Et moi aussi, je me nourris chez Carrefour. Mais de venir dire que c'est de la bonne bouffe par rapport à des gens qui ont leur petit maga, qui plantent leurs légumes et machin, ils vont être choqués d'entendre ça. J'avais juste envie de dire ça.
5: Dans les quartiers des Marolles, hein. Ici, tu vas pas trouver, à part le truc bio.
0: Dans le micro, oui, on discute de l'idée d'une épicerie sociale.
6: La majorité des gens se nourrissent en grande surface.
7: Moi aussi, je ne comprends pas pourquoi réagir sur de bonne qualité, parce que j'avoue que moi aussi, j'aurais dit pareil. C'est des produits de bonne qualité, dans le sens où on retrouve des choses qu'on ne peut pas se permettre d'acheter en grande surface, ne serait-ce que, honnêtement, quand on n'a pas les sous et les moyens, on regarde toujours des produits blancs. Aujourd'hui, je viens en Capucine, je regarde pas du tout ça. Je regarde même pas le prix parce que je sais que t'achètes produit blanc, pas produit blanc, le prix va rester le même. Je vais aller par exemple sur des crèmes balades ou sur un beurre gazelle, aide-moi Émilie. Bref, on va aller sur des produits qui sont, je suis désolée, qui coûtent 9-10 euros. Allez, le beurre, je l'ai acheté, bah, j'ai dû l'acheter malheureusement en dehors de l'épicerie sociale, je l'ai payé 6,50 €.
0: Mais jamais je paye un beurre à 6 euros, je veux dire, on est d'accord, mais n'empêche.
7: Enfin, je veux dire, moi je partirais pas sur le fait de dire que c'est pas de la bonne qualité, parce que malheureusement, nous n'avons pas laissé pour les artisans, malheureusement. Sinon, on change la politique, on change tout. Mais moi, quand on me pose la question, qu'est-ce que tu as trouvé aux Capucines, ben, j'ai trouvé que des bonnes choses.
0: Mais tant mieux, tant mieux, tant mieux si tu es contente. Et moi, j'y suis pas. Moi, je n'y suis pas. Moi, je n'y suis pas. On discute juste conceptuellement du fait de dire le Carrefour. Les gens vont rigoler. Je parle pas ici du quartier. Je parle des gens qui vont écouter l'émission.
7: Moi, la bonne qualité, c'est quoi? C'est quand je rentre chez moi, que j'ouvre mes placards et que je souris bêtement, que j'ouvre mon frigo et que je suis là, parce que mon frigo est rempli les jeudis. Et que
0: oui, mais toi, t'es contente, voilà. Eh ben, très bien. C'est ce que j'ai dit au début. Si quelqu'un il a faim et qu'on lui donne à manger, basta, c'est très bien. Mais qu'on vienne pas défendre les produits.
6: Si quelqu'un a faim et qu'on lui donne à manger quelque chose qui lui plaît pas. Et quand on voit le nombre d'endroits où on donne des colis alimentaires et qu'on est obligé d'avoir une table pour que les gens puissent remettre les colis qu'ils n'aiment pas, mais non, en fait, il ne faut pas se contenter de donner à manger à quelqu'un qui a faim. Il faut toujours laisser à chacun le choix de manger ce qu'il a envie, ce qui lui fait plaisir. Et ici, c'est ça qu'on essaye de faire. J'ai des œufs bio. Parfois, j'ai des œufs qui ne sont pas bio. Moi, je garantis d'avoir des œufs à 1 euro pour 6 œufs. Et qu'ils soient bio ou qu'ils ne soient pas bio, ce n'est pas le critère, quoi. C'est-à-dire, j'ai des œufs, et si tu, si tu préfères les bio, tu prends les bio. Et si tu t'en fous, tu prends les autres, mais de toute façon, c'est 1 euro. On choisit ça, ouais. Ce qui nous fait plaisir. Et il n'y a plus, justement, cette distinction de bio, pas bio. Enfin, voilà, on prend ce qu'on a envie, et tant mieux, quoi. Le but, c'est vraiment que chacun puisse se sentir bien.
0: Très bien. On passe à quoi? On discute de quoi, là, maintenant? Parce qu'il fait 30 minutes. Tu dis?
7: S'il y a des artisans ou d'autres personnes qui veulent s'allier à Carrefour, on est preneur pour goûter de nouvelles saveurs.
0: Pourquoi pas, pourquoi pas. En tout cas, mais vous réécouterez le truc. Hein, voilà, moi, je m'en fous que ce soit Arthur. Moi aussi, je vais manger chez Carrefour, mais je ne vais pas dire que c'est de la bonne bouffe, quoi. Vous voyez, c'est de la bouffe industrielle. Voilà. Parce qu'évidemment, ça coûte plus cher.
6: Il ne faut quand même pas trop dénigrer.
0: Ah, moi, si, Carrefour, je les déteste.
7: Mais ça se voit.
0: C'est moi qui le dis, c'est pas vous, hein. Mais... Non, mais allez, passons à autre chose. Parce qu'évidemment, vous... j'irai les rencontrer en Dorigam, c'est très marrant, d'ailleurs. Mais vous avez été parfaite, hein.
6: Ils sont super, mais vraiment... Mais, enfin, je dis à tous les niveaux, voilà, le CEO de Carrefour connaît les Capucines, croit au projet des Capucines.
0: Dorigam, hein.
6: Non, le CEO de Carrefour Belgique, Geoffroy Gersdorf, connaît les Capucines et est pour... s'arrange, enfin, soutient les Capucines et donne des directives dans son entreprise pour soutenir une épicerie sociale. Ce serait plus facile de donner partout ailleurs, enfin, de donner en vrac à des choses qui ne sont pas des initiatives concrètes et locales.
0: Carrefour ! Carrefour ! Vive Carrefour ! Carrefour ! Non, mais...
7: Ils ont quand même pris le temps de venir chez nous. Ils ont quand même pris le temps avec chaque... clients, de discuter avec nous pour savoir ce qui manquait, qu'est-ce qu'ils pouvaient quand même améliorer. Oui. Ouais, ils sont venus ici. Après, ils nous ont dit, on ne peut pas tout vous promettre, mais on va essayer. Ils ont pris des notes, ils ont essayé. Bon, et après, voilà. Mais ouais, Carrefour, ouais. Pour le moment, on peut dire que ça. On n'a pas d'autres mots.
0: On pourrait parler de quoi, là, maintenant, qu'il reste, allez, un petit 15-20 minutes, là. Quel aspect vous aimeriez... amener, pas pour dire que l'épicerie est géniale, on a compris qu'elle était géniale.
5: Ouais. Bon, moi,
0: peut-être au niveau politique.
5: Au niveau politique, il faut en parler. Hein. Les décisions actuelles, elles sont de plus en plus dramatiques pour les gens du quartier.
0: Toi qui es assistante sociale.
5: Les réformes du chômage, les personnes qui un ménage qui a perdu un revenu, enfin, on se retrouve sur le seuil de pauvreté. Oui, c'est...
0: Il y a plus de gens, tu le vois, toi ?
5: Ah oui, oui, beaucoup plus de gens. Beaucoup de familles monoparentales, de personnes
0: isolées, quoi.
5: De personnes isolées, des personnes qui prennent leur pension. Alors, c'est la douche froide, hein, de se retrouver avec la réalité de nos pensionnés actuellement. Ceux qui sont en logement privé, c'est encore pire. parce que les logements privés, les loyers, il fait que augmenter. Ceux qui sont dans un logement social, ben, ils s'accordent aux nouveaux revenus. Donc ceux qui sont pas propriétaires et qui dépendent d'un loyer privé, là c'est dramatique, quoi. Hein, avec tout le prix de l'énergie qui a augmenté, la vie qui a augmenté. C'est fou, les étudiants qui sont en rupture avec leur famille, qui doivent être hébergés dans des centres, etc. C'est dramatique. Les personnes sans papier, qui se retrouvent carrément dans la rue, des familles avec des enfants.
0: Tu vois ça?
5: Ah oui, et qu'est-ce qu'on fait?
9: Tous les centres sont blindés.
5: Qui sont blindés. Moi, j'ai des gens qui arrivent, refusent de quitter le territoire, puis ils peuvent plus rentrer chez eux. Ils mangent quoi? Enfin.
0: Et toi, de ton point de vue, tu expliques... Avec, dans les grosses lignes, comment on en est arrivé là?
5: Comment?
0: Au niveau politique, là. Qu'est-ce qui s'est passé pour que ça se passe comme ça?
5: Je crois que nous, on n'a pas vu venir les choses. Et ça fait longtemps...
0: C'est qui le nous?
5: Nous, les citoyens. Les citoyens, nous, ceux qui vont voter, ceux qui... Je pense qu'on est vraiment endormis et qu'on va se réveiller... qu'on va se réveiller un jour avec des bruits de bottes. Pas de bottes, cette fois-ci, ils seront en cravate, ils aiment les chats. On est en train d'humaniser un secteur qui est en train de nous écraser et on le voit pas. Et alors, évidemment, on est en train de mettre des pansements là où ça fait mal, d'accord ? Comme les épiceries. Comme les maisons médicales, etc. Parce qu'un jour, peut-être aussi que les maisons médicales vont sauter, on donnera plus de forfaits. Et où les gens vont se faire soigner. Donc ici, on est en train de toucher à toute la sécurité sociale. La santé, l'éducation, l'alimentation et la justice, évidemment. Hein. Moins de juges, moins de policiers, moins de ceci, moins de cela. Et c'est une petite anarchie structurée. Hein. Donc tout le monde a allé bosser et faire ce qu'on nous dit, quoi. Mais on ne réagit plus. Moi, je vois bien qu'il y a des manifestations. Il y a peu de gens qui vont manifester. Les syndicats ont mauvaise presse, les gens ont de moins en moins conscience sociale. On a perdu tout ce combat social et on nous dit, ben voilà, c'est normal qu'on nous demande de faire des efforts. Ben oui, il faut acheter des tentes.
0: Il n'y a plus d'argent.
5: Oui, mais parce que l'argent y est, hein, ça je ne crois pas que l'argent y est. Hein, l'argent y est.
0: Non, mais moi aussi,
5: on
0: hein, c'est taquine.
5: On la met autrement et on la met dans des endroits...
0: Voilà, enfin, la guerre. Chose.
5: On fait la guerre, ça,
0: préparer c'est préparer les...
5: Mais oui. Et on nous fait vivre dans la peur. Et donc, le fait de pouvoir se réunir de temps en temps, de parler d'autre chose pour les gens...
0: À l'épicerie sociale, les capucines, voyons. Et toi, Émilie, qu'est-ce que tu as envie de dire sur la discussion, là?
6: Non, moi, je trouve qu'en effet, on appauvrit les gens. Nous, on voit qu'il y a quand même de plus en plus de gens qui toquent à la porte de l'épicerie et des gens qui étaient sur des revenus, enfin, notamment des gens qui étaient au chômage et qui perdent leur chômage. Donc, je trouve ça dommage de se dire qu'en fait... tu t'en sortais, et aussi des femmes qui avaient un chômage ou un chômage à mi-temps et qui se retrouvent avec rien. Donc aussi, je trouve que ces mesures sont vraiment anti-femmes. Et ça me fait très peur.
5: C'est un gouvernement anti-femmes. Hein.
6: Mais donc, j'ai des clientes qui travaillent à mi-temps, qui étaient à mi-temps au chômage, et puis elles perdent son chômage. Mais en fait, elle a un enfant en situation... Elle est monoparentale, elle a un enfant en situation de handicap qui doit suivre des thérapies plusieurs fois par semaine. Et donc, comment on fait pour avoir juste 1 200 € par mois sans complément de chômage, s'occuper en plus de son enfant en situation de handicap? C'est juste pas possible. Donc, cette femme, d'ailleurs, ne vient plus à l'épicerie parce que je pense qu'elle n'a plus le temps, l'énergie, la capacité mentale de venir à l'épicerie. C'est s'organiser de façon hebdomadaire pour venir le même jour. C'est quand même pas facile non plus, quoi. Mais donc, on appauvrit les gens. On va avoir de plus en plus de gens qui vont se retrouver à la rue. Et ça va coûter, je pense, beaucoup plus cher à la société. Que de soutenir les gens et de pouvoir assurer un revenu minimal à tout le monde. Ces mesures ont été faites à la grande raclée, sans discriminer les besoins exacts des gens. Mais donc moi, pour les femmes, j'ai très peur.
0: Siam, tu as envie de dire quelque chose? Rajouter quelque chose sur ce qui a été dit là?
7: Non, mais après, si je dois rebondir un peu sur ce qu'elle dit, Émilie, c'est vrai que ça fait très peur, quoi. Je veux dire, ouais, surtout pour nous, les femmes, parce que, bon, les hommes... Enfin, on va pas rentrer dans un débat qui est... Voilà. Mais... voilà quoi, je veux dire, c'est vrai que ça fait peur quoi. Avec les enfants, allez, on a quand même nos enfants à charge, on a quand même la maison, enfin il y a quand même plein de choses auxquelles on a quand même des responsabilités. On essaie de s'en sortir, de se remettre dans le monde du travail, etc. Malheureusement, parfois, comme l'a dit Émilie, on se retrouve avec un enfant polyhandicapé, etc. En tant qu'éducatrice, je pense qu'on sait la réalité de ces gens-là. Et qu'est-ce qu'on fait? Qu'est-ce qu'on fait? Après, comme disait Émilie, on nous parle d'un monde endetté, qu'ils veulent... Enfin, bref, peu importe.
0: C'est qui Émilie dit? Non, je déconne, parce que dit comme Émilie. Tu vas t'entendre. Comme Émilie dit. Émilie a dit « Assis !» Tu vois, j'ai rien dit.
7: Voilà, c'est vrai que ça fait peur. On se demande qu'est-ce qu'on va devenir demain, qu'est-ce qu'on va faire demain, et voilà. Je sais pas.
0: Oui, mais qu'est-ce qui va se passer demain, on sait jamais dire ça. Hein.
6: On va faire du mieux qu'on peut. Moi, je trouve que vraiment, on a la chance ici... d'être entouré, voilà, 80 services qui sont partenaires de l'épicerie, chacun a ses particularités. Et je trouve que vraiment chaque intervenant social, je trouve qu'il y a, voilà, moi je retrouve vraiment beaucoup d'humanité, beaucoup de recherche de solutions dans les services partenaires et chez les clients aussi, quoi. Moi ça me nourrit ce que je fais tous les jours de voir Siam, de voir les gens qui viennent, qui déambulent aux capucines, qui sont heureux, de se dire les gens repartent, ils sont plus heureux que quand ils étaient arrivés. Voilà, je trouve quand même qu'il y a de la solidarité entre les gens. Enfin, voilà. Si on peut garder de l'humanité et de la solidarité, ça va aller, hein, les gars.
7: Ouais.
0: Oui, c'est déjà un bon point, ça. Si tu es au cœur de ça, c'est tant mieux.
6: Ouais, voilà. Ouais. On fait du mieux qu'on peut, quoi. On fait du mieux qu'on peut en essayant de ne pas être submergé soi-même par les difficultés qu'on a. Parce que, en fait, les gens sont agressifs et les gens sont compliqués parce qu'ils vivent des difficultés, parce qu'ils souffrent. Il y a beaucoup de gens qui sont malades, qui ont mal, en fait. Ils arrivent, ils sont déjà tendus parce qu'ils ont mal, parce qu'ils ont accumulé les rendez-vous sur toute la journée. Et donc, je trouve que chacun, si on a cette capacité de dire, bon, soyons attentifs à ce que l'autre vit. Et soyons un peu moins centrés sur ce que nous, on vit, pour se dire, OK, comment on peut faire pour que les choses... pour viser la paix, quoi. Eh ben, on aura aussi réussi beaucoup au
7: Mais
6: jour le jour.
7: Mais comment tu fais pour constamment être en contact avec des personnes en difficulté? Est-ce que toi, à un moment donné, ça ne te met pas, toi, en difficulté d'être constamment en contact avec ces personnes-là?
6: Non, moi, ça me...
7: Personnellement, psychologiquement.
0: Pas pour le moment.
7: Ça te nourrit?
6: Franchement, ça me nourrit, quoi.
7: C'est une vraie question. Hein,
6: vraiment, parce que, vraiment.
7: Parce que moi, c'est l'effet contraire. Hein. Moi, quand
6: mais
7: je suis en contact avec,
6: fais, en
7: avec
6: fait,
7: ça, avec
6: a...
7: ça...
6: Oui, je... mais t'as... en fait, moi, je tout mon travail, c'est de faire plaisir aux gens. Je ne suis pas en train d'essayer... Enfin, je pense que le travail de Claudia ou le travail de travailleur de terrain est plus compliqué d'essayer de résoudre. Moi, j'essaye juste... de faire plaisir aux gens, qui est des beaux produits de qualité, pour que les gens aient envie d'acheter, aient envie de se faire plaisir, ouais. Et quand ils rentrent chez eux, ils aient le moral, quoi. Mon boulot, il est génial, en fait.
7: Non, ouais, je comprends. Mon boulot aussi, il est génial, mais toi, t'as la capacité de dire, OK, j'arrive à me nourrir que du bien. C'est pour ça que je te pose la question, parce que,
2: toi,
7: personnellement, quand je te... Non. Non, moi, j'arrive pas. Quand je la regarde, je me dis, j'aurais aimé avoir cette capacité-là de me dire, OK, ben, de la difficulté de l'autre, je vais en faire une force, une source. Moi, je suis confrontée à la difficulté, j'arrive pas. Je suis l'éponge de la difficulté, je vais tout... Je vais faire sourire la personne en face de moi et je rentre chez moi et je suis effondrée. Okay. Donc, c'est vrai que je me dis, comment font ces gens-là...
0: C'est un point, je trouve, c'est un beau témoignage, hein. Maintenant, je te regarde différemment, tiens.
6: Moi, j'adore mes clients.
0: Elle a un carrefour, mais attention, sur le terrain, là, tu m'as... Là, je...
10: C'est parce qu'elle mange des bons produits, Émilie.
2: Des produits de qualité.
0: De chez Carrefour.
10: Sans cuisiner.
0: Excellent, excellent. Et toi, Claudia, oui, ça doit être une autre approche, évidemment, comme le soulignait. Toi, c'est moins facile.
10: Alors, moi, c'est moins marrant. Non, mais c'est autre chose. Hein. Moi, je ce que je fais, c'est voir... C'est pouvoir...
0: Toi, tu es faite d'individuel, déjà, non?
10: Moi, je travaille, oui, de l'individuel.
0: Très administratif.
10: Très administratif. Très, très administratif.
5: J'ai de la chance d'être dans une maison médicale où je vois une globalité de problématiques. Donc, ce n'est pas une problématique spéciale, que ce soit l'alimentation. Ça fait partie de toutes les problématiques qu'on voit. Donc, c'est très, très varié. Ça peut aller d'un extrême à l'autre.
0: Et c'est le formulaire truc-muche, c'est pas ça aussi.
5: Des reconnaissances d'handicap, reconnaissance...
0: Tous les papiers.
5: Tout ce qui est, accompagner les personnes quand ça passe pas bien dans un CPAS, essayer de modérer, etc.
0: Et quoi, c'est plus des... C'est quoi ta meilleure histoire, quoi, positive? Est-ce que t'as des histoires positives à raconter, tout ça?
5: Alors, il y a toujours des histoires... positive.
0: Heureusement.
5: J'essaie toujours de du pire, trouver toujours un côté positif, parce que sinon je rentrerai chez moi et je ferai de la comptabilité. Non, il y a toujours des histoires qui sont... Enfin, tu dis, telle famille a obtenu la bourse ou telle a gagné son recours devant le tribunal
0: encore
5: du
0: maintenant.
5: Travail. Oui, encore maintenant. Mais je pense que notre travail, c'est dire il y a des droits. Parfois, les gens n'arrivent pas à savoir qui existe ces droits. Donc, on leur dit, vous avez peut-être droit à ça, allons-y, quoi. Il y a des avocats prodéo, il y a des ASBL avec des juristes qui peuvent vous guider, etc. Oui, des violences familiales, où est-ce qu'on peut les guider? Ça va dans tous les sens. Et oui, il y a des belles histoires. Et puis, il y a des histoires, évidemment, qui terminent ça fait partie aussi, ça fait partie de la vie, quoi. Voilà. Sinon, je travaillerais dans un parc d'attractions,
0: Avec Carrefour.
5: Avec Carrefour,

0: l'université de nos enfants, les scolarités de nos enfants, pouvoir manger, on va payer avec des cartes de crédit comme dans certains pays, on va vers ça et on pense que nous, qu'on est protégé de ça et on n'est pas protégé de ça. On veut vraiment nous rendre des personnes tout à fait, enfin nous déstructurer et surtout enlever notre solidarité. Et chacun chez soi.
1: Mais ils vont pas gagner, hein. On va pas laisser faire, hein, Claudia.
0: Et j'espère bien, hein.
1: On va pas laisser faire.
0: Moi je pense qu'il faut, se battre, quoi. Mais il faut se battre, quoi. Il faut pas justement se dire, ben ça ne va pas. Non.
1: Il paraît que nos droits, on les a eu aussi à coup de bagarres.
0: Aucun droit social n'a été obtenu parce que on nous a dit, enfin. Le gouvernement s'est réveillé, s'est dit « Ah mais tiens, on va vous donner des congés payés. Ah tiens, on va vous donner la protection de santé. » Ça a été des luttes sociales et des morts. Il ne faut pas oublier que le droit de vote, ça ne fait pas longtemps qu'on l'a. Et c'est grâce aux femmes qui se sont battues, qui ont été en prison, hein, qu'on a traité de folles. Et que maintenant, beaucoup de jeunes se disent « Mais pourquoi je vais aller voter ? À quoi ça sert ?»
1: C'est une vraie question. On va pas aborder le truc.
0: Mais il faut.
1: Regarde où on en est aujourd'hui en allant voter aussi.
0: Oui, bon. Il y a d'autres choses encore, mais je pense qu'il faut, voilà, ne dormons pas.
1: Oui, il faut pas s'endormir, quoi.
2: Mais après, c'est les personnes qu'on manipule qu'on dit pourquoi. Parce qu'on a manipulé beaucoup de personnes et beaucoup de femmes qui ne parlaient pas le français, qui ne comprenaient pas le français, qui parlaient des langues étrangères. Tiens, va voter un tel. Et aujourd'hui, elle se pose la question, pourquoi j'ai voté ? Ben oui. Parce que malheureusement, on va toujours vers les plus faibles pour obtenir ce qu'on veut. Et voilà pourquoi on en est là.
3: Allez, on n'en
2: est pas
3: là pour... Sur du positif.
4: D'où l'éducation ?
1: Pas spécialement. Moi, t'inquiète.
3: Au plus, allez.
2: Le positif dans tout ça, c'est qu'il ne faut pas avoir honte de la situation dans laquelle on est. On peut tous passer par des situations qui sont... défavorisés, on va dire. Enfin, on a tous connu des situations qui sont précaires, des situations où on se disait on va jamais se relever, etc. Mais il faut pas avoir honte d'aller de l'avant. Et surtout, il faut pas avoir honte de demander de l'aide. Parce que généralement, on vit dans une société où la jeunesse a peur et a honte de demander de l'aide. Et moi, je trouve ça très, très bête, quoi. Parce qu'au final, il suffit d'une main tendue pour sortir la tête de l'eau. Et généralement, on ne va pas vers cette main tendue et on accumule problème sur problème. Et après, le problème devient beaucoup plus grand que ce qu'il était au départ. Donc voilà.
1: Merci, Siam. Et les mots d'Émilie qui, je préviens l'auditeur, va être positif. Parce qu'elle veut que ça se termine bien. T'aimes bien les histoires où ça se termine bien ? Je parle même des films. T'aimes bien les idées, tu vas voir des films, ça se termine bien? Je ne supporte pas les films où ça se termine mal.
3: Non, moi j'adore les films qui se terminent mal.
1: Ah oui?
3: Et les livres et tout, je lis des trucs et je regarde des trucs hyper trash.
1: Tu me rassures.
3: Mais bon, dans la vie quotidienne, il faut faire ce qu'on peut, quoi. Donc, faire ce qu'on peut, c'est agir et se dire à tout moment, qu'est-ce que je peux faire de mieux pour autour de moi, quoi. Comment je fais pour essayer que ça aille bien pour tout le monde autour de moi et pour moi aussi.
1: Et qu'est-ce que...
3: Moi ?
1: Oui.
3: Ben, j'essaie que les clients soient contents.
1: Tu dis ?
3: Moi, je veux juste que les clients soient contents.
1: C'est déjà pas mal, ça. C'est déjà un bon thermomètre. Et ça marche ?
3: Ça marche.
0: Quand on fait l'évaluation... par exemple, pour Course pour tous, on évalue tous les 3 mois comment est-ce qu'ils ont vécu ces 3 derniers mois à l'épicerie, qu'est-ce que ça leur a apporté, Course pour tous. Effectivement, c'est vraiment très positif pour l'équipe, quoi. Moi, j'en suis toujours en admiration vis-à-vis du travail.
1: Tu as été payé combien pour dire ça ?
0: Avec les prix Carrefour.
3: sans gluten.
1: De la bonne nourriture. Et merci.
3: Ça sort quand ?

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Bienvenue dans le Campus Info de 17h pour l'agenda culturel avec Cathy Cardi.

Et voilà, on commence avec un petit morceau de De Schuurman, Nuja Je Dansen. C'est un artiste posé aux Pays-Bas. Et donc ça va servir à annoncer la couleur de cet agenda culturel qui sera, ma foi, assez survolté. Hein, je ne sais pas si je vais vous passer de la musique très calme, ça m'étonnerait, pendant cette heure-ci. C'est pour introduire ce week-end qui est, ma foi, fort chargé en événements, dansant, discutant, de rencontres en toutes sortes, couleurs, des projections, des kinos. On va commencer pas tranquille du tout, avec Nigé Nigé, l'événement phare de ce week-end qui aura lieu à la Fabrique, rue de la Petite Île 1A. Ça commence aujourd'hui à 18h, ça finit dimanche matin à 6h du mat. Ce soir donc les horaires 18-2h du matin et demain 18-6h. Nigé Nigé, pour ceux qui ne connaissent pas, ça signifie l'envie irrésistible de danser. Et cette session-là, Yel débarque à Bruxelles avec Mirror World pour créer un festival immersif de deux jours, célébrant la musique de danse africaine, les cultures de la diaspora et l'exploration artistique. L'expérience vise à réunir des artistes novateurs, des spectacles en direct, des arts visuels, des expériences collectives qui relient les communautés au-delà des frontières. Plongé dans un univers de découvertes, mouvements, échanges culturels au cœur de Bruxelles. Voilà, je vais vite fait citer quelques artistes qui jouent. On a notamment ce soir mon petit chouchou, Travla, qu'on écoutera certainement en fin d'émission. Campire, Naki Bembe, Mbare Group. Qu'est-ce qu'on a d'autre? Afro Jam, Antiveras, Ensasi, Po, Dialogue en stéréo, Larissa Kim, Eden Tinto Collins, Masaka Masaka, etc. Demain, attendez-vous à voir Arsenal Mikebe, vous savez, ce groupe de batteurs, les trois batteurs en costard là qui envoient vraiment la sauce. Asie on the Beat, Dilissa, De Schuurman que je viens de vous passer, Afro Racker, Rambo, Désiré, Mohamed Skifan, Grotech, Ibaku, bref, en gros, il y a de quoi faire. Comme vous le voyez, vos places, si elles ne sont pas prises, elles risquent d'être un petit peu chères vu que celles qui coûtaient un peu moins sont déjà vendues, mais ça s'échange toujours en dernière minute. Gardez l'œil sur Ticketswap Co. Pour enchaîner, je vais passer un petit morceau de Dali Mongas et de Lama Piano. Je pense qu'il y en aura pendant ce festival et ça va me permettre de faire une petite pub pour l'émission In Between qui aura lieu mercredi sur campus à 21h30. On va creuser dans ce style Lama Piano, un mouvement électronique qui est né en Afrique du Sud. Dali Wonga avec

Allez, je profite d'un petit creux pour présenter un autre événement qui aura lieu sur l'ensemble du week-end. Et oui, il y en a plusieurs, vous allez devoir faire des choix. Et là, je vais parler du ZK qui propose ce week-end le Festival des cinémas sauvages. Le ZK, c'est donc Chaussée de Nerstal 173. Ce sera prix libre. Et donc, elles proposeront des projections, concerts, ateliers, rencontres, cantine et performances. Il y a déjà un kino qui a commencé, je pense, aujourd'hui ou hier, peut-être. Donc, si vous avez envie de faire du cinéma, c'est aussi possible. Notamment avec DJ Trico qui doit être sur place là-bas et qui commence juste à avoir ses premières cernes. On verra s'il en a 3 ou 4 dimanche. Et donc ce vendredi par exemple, certains invités proposeront à savoir des projections, des performances, des concerts, soit Chatty Network, Sophie Nofal, Arcanar et Subtle Turn Hips Tonight. Demain, samedi, ce sera lutte territoriale, balle de boucle, la Palestine sauvera le cinéma, orchestre d'hommes d'orgone, terminal bruitiste, ensemble, Hansine et Nacre. Dimanche, ce sont des exemples, hein, y a beaucoup plus que ça. Le programme est disponible sur, je pense, leur site, pas mal de groupes de discussion, surtout celui sur Signal. Merci Bernard Invendu, merci. Dimanche, Arlette, Caput Mortem, Project Shadow, Boosted Kitten. On arrive tranquille au bout du morceau de Dali Wonga, Melo Sleazy MJ, c'était Abom Vélo. On va enchaîner tranquille avec ce fameux festival, je pense que l'équipe de Campus est en partie déjà sur place, c'est Bord Perdu qui a lieu ce week-end à La Vallée, le spot donc de Isère Canal, tout ça. Amis de l'image imprimée, retrouvez-vous et retrouvez-nous pour votre festival préféré, celui qui sort des marges pour vous montrer la fine fleur de l'illustration et de la micro-édition. Au programme de Bord Perdu, la 4e édition, il y aura des stands de micro-édition de Bruxelles et d'ailleurs, et encore plus d'expos, de talk, des ateliers et de la bonne musique. Vendredi et samedi, alors le son, je pense que la prog, je l'ai sous les yeux, mais je vais la dire après ce petit commentaire. Il y aura de la bouffe, évidemment, du vegan, salade bar plus précisément, du bar avec et sans alcool. Voilà, c'est Ice Cream et La Vallée et les partenaires qui organisent ça. Festival Bord Perdu, c'est aujourd'hui, demain et dimanche. Les horaires, je pense que c'est 17-22h pour aujourd'hui, pour la consultation des images et des stands. Demain, ça sera 14-22 pour le salon et les expositions. Et dimanche, midi 18h, c'est ça? J'espère que je ne me trompe pas. C'est donc rue Adolphe Lavallée à Molenbeek. On pourra voir l'étape. Je vais lire en diagonale parce qu'il y en a un million, franchement. Genre atelier sabordage, atelier ton piquant, animal presse. Céleste, Côte, Diane, le SA Saint-Luc, Nicolas Fong, le Frémoc, Gargarisme, Jean Guichon, éditeur, le colis piégé, l'employé du mois, mardi soir, Margot Préham, salut Margot, Pump It Up, Raxi Regina Darguerre, Rizzo des Bois, Super Loto Édition, Thomas Dio, Vincent Wagner, c'est super, j'en passe, je suis désolée, il y en a trop. Allez voir le taf magnifique de toutes ces personnes. Et si vous êtes chaud, enchaînez donc avec les concerts. Ce soir, par exemple, à 20h, 22 Sprite. À 21h, White Privilege Girl. À 22h, Ojo. À minuit, Elena Virse. Demain, par exemple, il y aura aussi des conférences dans la journée. Abdil fête ses 10 ans, par exemple. Fédération professionnelle des autoristes de la bande dessinée et de l'illustration. Ensuite, demain soir, les concerts, ça ira plutôt jusqu'à 4h. Ça démarra avec Miss Leia Touch. Elastic System, je vais vous passer un petit son tout de suite. Les Françoises, Summer Satana et Nadir, Summer Satana, dont Tiffen, qui est aussi lié à l'événement du recyclard dont je parlerai un tout petit peu plus tard. Dimanche, à partir de 13h30 jusqu'à 17h, des conférences. Scoops of Glory, c'est un film performé. Idée noire avec Baraka Grafika et Abdil. Créer, vivre,
etc. Voilà. Donc ça, c'est le programme de dimanche, c'est bien rempli. Pareil, il y aura certainement un petit niveau de fatigue collectif à la fin du week-end, mais c'est pas grave. Vous allez voir, il va faire beau, il pleut pas, je vais faire un petit point météo comme mon collègue Didier Tricot. Aujourd'hui, vendredi, 24 degrés, 9 degrés cette nuit, donc si vous n'avez pas envie de tomber malade, partez pas sans votre polaire pour rentrer de soirée, ça me paraît être quand même un bon plan. Demain, il fait nuageux, mais il pleut pas, 21, 12 degrés la nuit. Dimanche, il fait beau et il fait 23 degrés, donc c'est week-end tranquille, il pleut pas avant jeudi. J'avoue, je ne reconnais pas ce pays où sont les vignes et les figues, ma foi. Hop, je passe un petit Elastic System pour vous montrer ce qui passera donc demain soir, notamment au Festival Bord Perdu. Bisous.

Et voilà, c'était Elastic System avec Autonomous Membrane, programmé demain soir au festival Bord Perdu à Molenbeek. Il y a une info météo que j'ai oublié de vous donner, tiens, et qui est de la plus haute importance, c'est que c'est la pleine lune, pas ce soir, mais bien demain soir, samedi 26 septembre. Et donc, si vous jardinez, c'est le moment parfait pour semer des engrais verts et nourrir le sol et tailler, entretenir les plantes à feuillage. Voilà, c'était la petite info botanique de l'agenda. Un autre événement qui va durer sur l'ensemble du week-end, c'est les journées du matrimoine. C'est la 8e fois qu'elles célèbrent leur anniversaire. Et donc, on parle de la loi du 14 juillet 76. C'est donc les 50 ans de cette loi qui a aboli l'incapacité civile des femmes mariées en Belgique. Un demi-siècle plus tard, on revient sur cet anniversaire pour explorer l'autonomie financière d'hier et d'aujourd'hui, de l'accès au logement, la gestion du patrimoine, du droit à travailler, à la présence dans l'espace public. C'est un programme qui mêle mémoire des conquêtes et lutte actuelle. Pendant tout le week-end, on part à la découverte ou à la redécouverte des femmes et des minorités de genre qui ont façonné nos villes, nos bâtiments et nos espaces publics. Au programme, une cinquantaine d'activités gratuites réparties entre le Bruegel et différents lieux emblématiques de Bruxelles. Des conférences, des visites guidées, des ateliers créatifs, des spectacles et des performances. Tout ça est en consultation sur leur site Matrimony Days, matrimony avec un Y, days.be. Les places sont limitées et elles partent vite. Au programme ce soir, vendredi 25, donc à 18h, le week-end démarre avec un drink. On se rencontre, on se retrouve, on discute. On parle de l'équipe de l'architecture qui, des genres et les porteuses de projets qui rythmeront le week-end pour lancer la 8e édition. Un moment d'échange, donc on se voit, on s'attend nombreux pour trinquer à l'émancipation. Ça sera d'office en français et en néerlandais pour l'information. Et donc, pour clôturer encore deux petits événements à présenter sur l'ensemble du week-end. D'une part, l'expo collective de Off-Grid, donc ça c'est au City Gate. On aura la fabrique à côté qui organisera le festival Nigé Nigé. Et donc, l'expo Off-Grid au City Gate, une expo collective qui réunit les travaux d'artistes et de créateuristes basés dans le studio. Elles seront exposées pour poser des questions sur le décor du quotidien. Ça explorera notre rapport à l'environnement dans son sens le plus large, ainsi que notre rapport aux objets et aux êtres qui nous entourent. Reprenons à son compte la notion de décor, la scénographie de l'expo met les œuvres en scène, leur agencement particulier dans une perspective volontairement collective engage le public à créer des liens, établir des mises en rapport et des confrontations entre les pièces exposées. Voilà, on a hâte de voir ça. Comment avez-vous fait, messieurs, dames? Le vernissage, c'est maintenant, 18h jusqu'à 20h. Les heures d'ouverture, ce sera demain entre 14 et 18, et dimanche entre 14 et 18 aussi. On enchaîne avec le ballroom. C'est Ballroom Weekender ce week-end pour les amateuristes de show, drag and co. Queer Uncles, à la base de ce projet, ça se passe au Jacques Franck, chaussée de Waterloo 94 à Saint-Gilles. Et voilà, on aura donc des spectacles ce soir, demain et dimanche des workshops et un brunch. Ce soir, ça commence à 17h30, 19h30. On commence avec une discussion sur la santé sexuelle dans le ballroom. Et 20h, 21h15, chamanique en spectacle. Ensuite, demain, workshop avec Kiki Ball et une after party, DJ, machin. Les prix, je crois que c'est 10 balles par soir et c'est 20€ pour les 3 jours. Donc assez avantageux comme tarif, si jamais. Voilà, hop, on clôture avec les événements qui se prolongent sur le week-end. On va pouvoir commencer la prog soir par soir. Par quoi commence-je? On va commencer par la Brasserie de la Mule, rue Rubens à Skarbek. Ce soir, les groupes SNKLS feront un live, plus Elise Vert, Knurx et Mixup. Il y aura du vidging, ça sera plutôt style bass, drum and bass, breakbeat et dub, prix libre et conscient. Voilà. Une soirée, alors ça j'ai pas trouvé trop d'infos, désolé, au Zot, le Wackel Contact.
rue Renfort à Molenbeek. Donc, le prix conseillé est à 6 euros. Je ne sais pas trop en quoi ça consiste, mais il y aura de la bouffe et ça commence à 19h30. Au Cinéma Nova, on aura une discussion ce soir avec un sociologue, Simon Cotin-Marx, qui animera donc une discussion qui suivra la projection. Le thème, c'est le burn-out en milieu militant. Ça commence à 20h. Les prix, c'est 7 ou 4 ou 10 euros. On enchaîne avec Illégal. Le Groove Lab Takeover a lieu ce soir chez Illégal. Avec plusieurs invités, on tourne autour d'une ambiance plutôt techno, bass et break. Les prix de la soirée varient de 9 à 13 euros. Et les artistes invités seront, entre autres, ou alors c'est tout, je ne sais pas, Ataraxi, Bemira, Father Flow, Hybrid Live, Holiness, Eyes Up et Secret Guests. On enchaîne avec le Lunar Dress, ça sera Place des Lys à Uccle. On est plutôt sur une soirée chill, pop rock avec apéro et un donc concert live. Ça aura lieu à 22h, Place des Lys à Uccle. Café Flora invite Pemba et Cam, ce sont deux nouvelles sensations de la musique tropicale rave, un terme inventé par Henri Baboy. Merci pour ta playlist, ta newsletter Henri Baboy, ça me mâche une petite partie du travail. Et donc dans cette newsletter, j'ai aussi pu trouver ce plan à Paramour, vous savez, cette espèce de boîte au milieu des buildings de la commission. Et c'est une soirée concept de G-Ear avec Blue Hours. Ça sera de la musique breakée, percussive et rapide. Blue Hours au Paramour ce soir. Ce sera aussi la soirée Exit au Recyclard. Allez, on va parler un petit peu de la soirée Exit, mais d'abord, je vais jouer un morceau de Daily Girls qui performeront à cette occasion ce soir, donc Daily Girls en concert au Recyclard.

Et ouais, vénère le recyclard ce soir. Et oui, grosse techno expérimentale, métal, peura, tout ça. Ça s'appelle Exit, donc. Et donc, c'est Trucklips première qui organise, me semble, avec Daily Girls, le Kaiju et Jabal Jazz. Bar resto, on commence à 22h, me semble, ou 21h si on veut bouffer. C'est rue de Manchester à Molenbeek. Exit, c'est un projet aux multiples facettes. C'est un label à musique non lucratif, avec une plateforme de publi, une série de concerts. Et c'est mené par Mona Servo et Summer Satana. Pour cette première soirée, attendez-vous à une nuit composée de live intense et freaky, avec quatre projets explorant les intersections entre noise, metal, queercore, punk et musique expérimentale. Daily Girls, qu'on vient d'entendre, c'est donc de la rave noise punk, ça vient de New York City. C'est un groupe queer, antiraciste et anti-establishment basé à Brooklyn, New York, depuis 2013. Bizarre qu'on entende. Ah si, ils sont passés dans Trax et tout. Le groupe est reconnu pour ses performances live intenses et son mélange brut d'indus, noise, rave et digital hardcore. Le Kaiju, ça vient de Marseille, c'est du Mutant Electronics. C'est la résidente de Rince FM et fondatrice de Grand Remplacement Records. Le Kaiju repousse les frontières des genres. Un hybride de sons, de formes qui donne sens et unité au chaos. Yel façonne un univers percussif et sans frontières où les rythmes organiques se confrontent aux textures électroniques. Naviguant entre jazz, jungle UK, ballroom, footwork et ghetto tech, les sets de Le Kaiju rassemblent les publics dans une expérience sonore vibrante, viscérale et collective. On enchaînera ensuite avec Trucklips. C'est du Doom, Indus, et ça vient de Bruxelles. C'est la croisée du Funeral Doom, du Sludge et de la musique Indus. Un peu d'expé aussi. Trucklips, c'est un duo fondé par Mona Servo et Summer Satana. C'est leur premier concert. On finit avec Jal Bold Jazz. C'est de l'Atmospheric Noise. Ça vient de Bruxelles aussi. C'est le projet solo de Reshma. Hello Reshma. Reshma Goulami donc, et ça mêle synthétiseur, basse et voix en privilégiant une approche intuitive. La musique s'adapte à l'expérience d'écoute, à l'architecture du lieu et à la personne. On est d'accord que le recyclard, c'est donc un lieu où tout le monde se respecte, discrimination, machin, dehors, enfin c'est valable un peu partout, hein, on est d'accord. Ne venez pas vénère. On enchaîne avec le Roulette Records qui organise au B21 rue de Belgrade la soirée Polaroid. Non, c'est la soirée Roulette. Polaroid, c'est le groupe du gars qui tient Roulette Records. Il y aura aussi Singularity, AI, salut Raoul, Tabi et L321, puis Julien D. Des fois je mets l'accent, des fois je le mets pas, tant pis en fait. Le prix, c'est 10 balles, 5 en plus. Si vous n'avez pas encore la carte membre du B21, il faut donc ramener du cash parce que ça ne marchera pas avec votre petite banque contact. Et puis, purée, il reste encore 3 trucs. Il y a le Nachaz qui organise une track benefit party. Et ça, c'est rue Picard 3 dans le centre. Techno to Tribe to Gabber. Chaud, putain, il va falloir bosser le cardio ce soir. Pareil, 10 euros en pré-vente, 15 sur place. Soirée de bienfaisance du Gloom Club à l'Hexagone Bruxelles. Blablabla. Bla, bla. Ah non, ça n'a rien à voir. Au Gloom Club, il y a aussi Osimi. Voilà, musique breakée, Gloom Club avec Rémi et DJ Kit à l'Hexagone Bruxelles. On va finir avec le Jalousie, sécurité par Yentl. Only Vinyl Selection, c'est au Club Jalousie, Yentl qui passe des disques. On va peut-être pouvoir enchaîner jusqu'au samedi, là, parce que il est déjà 17h37, ma foi. On va commencer avec l'après-midi tranquille, un concert brocante sur podium au Café des Sports. Ça, c'est rue De Want, c'est la Ken, donc, me semble, à 14h, et il y aura du old school rock. Et une brocante. Donc parfait si vous voulez remuer en fouinant dans des vieux trucs poussiéreux. Le
Alors, ça, c'est à l'avant-scène, rue des Vétérinaires. Play à 18h, Soon 6TM à 22h, PlayStation. Ça, oui, c'est Catherine Danger qui joue en B2B avec Daya et Rita Jachari. Ça sera plutôt dub, outdoor, c'est gratos. C'est un événement musical en plein air. On enchaîne avec le Mana, un événement qui accompagne, enfin qui invite Alex Cassian, donc un artiste house, me semble, éclectique, Electra et Vitamine. Progressive House, voilà, c'est ça. C'est au Your Square, anciennement CU, 227 Avenue de la Couronne, dans le 1050. Ça sera 16 balles, d'ailleurs. La zone Nagaitera, ça c'est au Labo Cube à 16h30, toujours demain, samedi, donc, 242 Chaussée de Louvain. Il y aura des workshops, concerts, Rueda. Concerts plus workshops, c'est 25 euros, ou 20 ou 15, selon votre statut. Ensuite, on pourra se rendre, on va dire qu'on va tout faire. Au Senghor, il y aura Raissa Yoali et Jazz Noir. Plusieurs activités et workshops. C'est la carte blanche du Senghor. Hyperlien, c'est aussi un espèce de label, j'ai l'impression, très axé sur le digital. Et donc, ils invitent Pédalo et plusieurs autres artistes, dont L1S. Oh, très beau paradis fiscal et Emergency. Donc Hyperlien, ce sont des événements qui ont lieu à Bruxelles pour mettre en avant la culture émergente d'Internet dans toute sa diversité. Là, ça sera au local demain à partir de 16h. Donc, c'est Chaussée de Ninove 370, juste à côté de la gare de l'Ouest, enfin à 10 minutes de la gare de l'Ouest. On continue toujours avec le samedi 26 septembre. Vous pourrez assister, si vous en avez envie, à 18h, à la Night of the Bass Guitar Player. C'est au Stam Cool Café Excelsior, salut Jette, avec les groupes NCY Bish, Vorwocht et Derby Day. Ça sera plutôt hardcore punk et c'est gratos. Chéri Bibi, Eurochronie et Nazi, c'est marrant comme un titre. Ça a lieu au Cinéma Dova. Cinéma Nova à 18h30 demain. Les groupes représentés, ce sera It Happened Here et Iron Sky. Il y aura les films Eurochronique Antifa. La séance est à 7 ou 4 euros. Projection de deux films présentés par Daniel Paris Clavel. À la Brasserie de la Mule demain à partir de 19h aura lieu du post-metal. Trois concerts de post-metal, me semble, avec Olip, Minder et TGYN. Voilà, c'est tranquille, à la Mule, rue Rubens-Sacherbeck. La Source, par contre, propose une soirée ska-punk, rue de Dieudonné-Lefèvre, donc à Bruxelles, avec Scarbone 14, Summer in Tibet, Airplane et The Pigeons. La soirée est à 12 ou 15 balles. Je vais passer un petit morceau, enfin, histoire de pouvoir respirer un peu. Et d'abord annoncer le Futura Resistanza qui aura lieu au Beurskobourg. Le Beurskobourg, on est d'accord, c'est dans le centre en face de la Bourse. Il y aura notamment De Chloé, Vénus Tropico, Fanny Alizé et Shiri and Bob. Ce sera plutôt axé post-punk New Wave, avec des gens en combi des années 80 qui font des pirouettes et tout. De Chloé, un petit morceau de Chloé, Our House, c'est ça.

fort une dédicace à Princesse Précaire. Bisous, appelle-moi pour faire une errance nocturne. Et on enchaîne donc avec un événement qui a lieu encore demain samedi, ça s'appelle Sabali Fest. Ça sera genre atelier Circle Sound, atelier Oros de Dios, des projections, un concert de bossa à 20h, DJ Mazout et DJ Ayasha. Sabali, ça veut dire patience en Bambara, c'est un des dialectes, une des langues du Mali. Et donc voilà, le collectif nous invite à venir vivre un moment de partage, de création et de musique pour vibrer ensemble au rythme des belles énergies. Et on enchaîne, on est toujours samedi 26 septembre. Au Illégal aura lieu le Zik Crapple Show numéro 3 avec les groupes Crocodile en live, Paul Le Duc en live, Martigno en live, Pépin Vert, Pin, Osimi, Alice Forever, Che Guevara, Yenshi Damage. Ce sera sous les étiquettes Live Base, Détroit, Clubbing et ce sera coûteux de 10 à 15 euros. On enchaîne encore avec le... qu'est-ce qu'on a ? Neptune Live au Café Winnock. Nous sommes à Scarbeck, avenue Louis-Bertrand 48. Le groupe, ce sera Neptune. Ils se décrivent comme du jazz sci-fi. C'est gratos, c'est du live. Un 3, un 2, raison d'y réfléchir. Donc 1312 raisons d'y réfléchir. C'est un événement des ateliers Momen, rue de la Charité 37 à Bruxelles. C'est toujours samedi soir à partir de 21h avec Soumaya Féline, Biki Love et Gaspacho. Coucou Gaspacho de la Mancha qui nous jouera sûrement un petit set psyché calmos quoi. C'est voilà aux ateliers Momen demain soir. Le Bonnefoye, rue des Pierres, propose une soirée mix soupe DJ set avec électro, afro-électro, drum and bass, Kodoro, Electrochabi, Breakbeat. Qui va encore au Bonnefoye ? Faisons un sondage. Appelez-moi si vous... Non, je rigole. Désolée, je ne vais pas faire de l'anti-pub. Ouyouyouy, Aldo Scarbeck, Batista. Oh là là, mon Dieu, Batista. Batista, qui vient du Brésil, évidemment, Sao Paulo, et qui propose généralement des mix super by the funk, carioca et tout ça, et qui jouera avec une select plutôt, j'ai tendance à dire, hyper pop d'Amérique du Sud, notamment avec Acrila, qui est en mode super vocodeur et tout, très goth. C'est donc une chilienne, et elle présentera un live exclusif ici, puisque c'est sa dernière étape de tournée européenne. Elle sera suivie de Metrica, qui est espagnole et qui fera un DJ set. Et donc voilà, Batista. Ensuite, Negra Conda, qui vient du Mexique et qui clôturera la soirée. Viciosa et Gelatina, c'est le nom de la soirée. Il y aura Vera Moro et Ricky Corazon, résidentes des deux collectifs, bien décidées à maintenir le dancefloor en feu. Viciosa et Gelatina, c'est la soirée des Halles de Scarbeck demain soir. Est-ce qu'on s'écoute un petit Batista ? Ça va encore nous survolter la tronche. Allez, c'est parti.

Et voilà, c'était Batista en live demain au Hall de Skarbek avec le morceau Dos Hermanos avec Cute Boys et Eve Hive. Le dernier événement du samedi, c'était le Bouddha. Je crois qu'il y a un DJ, une DJ qui s'appelle Yoko qui passe au Festgedreus Revival du Bouddha. C'est ce soir. J'ai quelques petits événements pour demain. Le lendemain en fait. Dimanche, donc après-demain. Le 27, donc, au Illégal, il y aura du théâtre, The Door of Life. Le groupe Mediterranea Saving Human propose une pièce à 16h. Et c'est à 12 ou 17 balles au choix. Le Rock Raw Party, c'est au Cobra Jaune. Avec Voland, Mankin et Ebif, c'est du punk et du metal. C'est 10 balles. Ça commence à 18h. Et pour finir, le rouge, c'est une écoute radiophonique sur les rites de passage. Ça a lieu au Cinéma Nova à 18h dimanche, rue d'Arenberg. Donc, c'est une écoute radiophonique, c'est gratuit. Voilà, il manque sûrement des choses. Désolée, c'est une liste non exhaustive. J'ai de toute façon plus le temps et j'ai plus de salive. Je vous conseille donc de bien pondérez vos choix et de garder de l'énergie. Mangez surtout, ne minimisez pas les détails pour faire tout du début à la fin. Désolé pour tous les trucs qui sont sold out et que j'ai présentés quand même. Genre Negi Negi, apparemment demain c'est tout mort. Mais voilà, ne perdons pas espoir. On va bien arriver à faire des trucs cool, n'est-ce pas? Et puis j'espère qu'on va se croiser. Je vais clôturer cet agenda tout tranquillement avec un morceau de DJ Travla que moi je vais voir tout à l'heure, parce que oui, ce soir il y a quand même des bons trucs à niguer, même si ça finit tôt, donc n'hésitez pas quand même à faire un tour. Travla, c'est un DJ de Tanzanie qui est super actif dans les raves de là-bas, quoi, avec tout le monde qui danse et tout, mais j'espère qu'on pourra avoir accès à des shows dansés. Et donc vous allez voir, c'est de la musique traditionnelle remaniée, électronifiée et poussée à plus de 200-250 BPM. C'est Vumbi Vumbi de Travla, tout de suite pour clôturer l'agenda culturel de campus. C'était Cathy Cardi pour vous servir. Bon week-end.

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1: Je sais pas si t'entends les avions, là, quelle démonstration de puissance, 14 juillet. Oh là là. En parlant de phallus, j'ai regardé sur internet et juste en fait, c'est pas bon d'utiliser des préservatifs périmés. C'est ça, j'ai trouvé. C'est comme si t'avais pris une chipolata, que tu l'avais vidée, que t'avais récupéré le boyau et que tu me l'agitais devant le visage, genre. Tu baises. Je vais payer par carte. De me dire, c'est totalement ok, il suffit de mettre du lube parce que le lubrifiant va réparer le latex endommagé. C'est pas comme... Est-ce qu'on peut utiliser les sciences comme avant? Enfin, en 2025, on peut utiliser les sciences? Parce que c'est pas comme ça que ça fonctionne. T'es prof en plus. T'es prof. Alors oui, t'es prof d'espagnol. En fait, là, à plus avoir de logique, en fait, ça me panique. En fait, je peux même pas. C'est horrible, en fait. J'ai réalisé que si t'avais seulement ce bout de machin à me proposer, c'est qu'en fait, t'en utilises pas de préservatif. Alors que t'es en couple libre. Là, t'es en train de te dire, mais elle est complètement malade, celle-là. On l'a pas utilisée, ce préservatif. Pourquoi elle m'envoie des messages vocaux? On a pas totalement évité la catastrophe, en fait. C'est ça, le... Comme on s'est frotté pendant 6 heures, comme des junkies. Ta muqueuse rencontre ma muqueuse. Ok, bon, moi, je suis muqueuse, en vrai. Rencontre ta muqueuse, qui rencontre la muqueuse de ta meuf tout le temps. Me met en contact, l'enseignement c'est ta muqueuse, me met en contact avec les muqueuses que tu kennes en fait, et tout ça autour du métro Goncourt. C'est ça le truc. Donc entre ça, ton théorème là du latex qui s'auto-répare, et le fait que tu ne crois pas en la chaîne du froid. C'est pas une putain d'opinion, la chaîne du froid. Je me pose la question si les blancs de poulet que tu nous as pas servi la dernière fois, tu les avais pas décongelés et recongelés. Avant de les décongeler, je veux dire. Pour les servir. Tu peux me répondre là-dessus ou...
2: On n'a qu'à réfléchir. Utilisons ce qui est rationnel.
1: Je me dis qu'il est possible que ma touffe de poils nous ait protégés. En fait, sur le coup, qu'elle ait fait une sorte de barrière. Ça, c'est scientifique.
0: Bon, du coup, je suis partie me faire tester. Je devrais recevoir les résultats dans 24 heures. Ça va le faire. 2025, ça va le faire. Ça va le faire.

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0: Alexis.
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Lazy Friday Night est de retour comme tous les vendredis de l'année sur Campus. Et c'est On The Road qui ouvre les festivités. On commence cette émission avec du rock à tendance psychédélique. Et avec une énergie soul, blues. Le groupe s'appelle Little Barry, groupe britannique qui s'est formé dans les années 2000, qui a enregistré plusieurs albums entre Londres et New York. Ils ont collaboré avec des musiciens comme Russell Simmons, batteur de John Spencer and the Blues Explosion, mais ils ont aussi joué avec Morrissey ou Primal Scream. Ils seront au Botanique. Mardi prochain, le 29 septembre, voilà, enfin, de toute façon, le Botanique, au-delà de ce concert, a toujours une programmation exceptionnelle. Mais voilà, donc ils seront le 29 mardi pour présenter leur tout nouvel album, tout frais sorti, Gravity Freeze, et on va passer le morceau Login Heart.

Little Murray qui sera au Botta ce mardi à la salle botanique ce mardi 29 septembre.

Herbie the Greatest, Hancock, 1974, point culminant, apogée du jazz funk, extrait de Trust, l'album Trust avec les Headhunters, qui l'accompagnaient à l'époque, le groupe qui l'accompagnait, le musicien qui l'accompagnait, Palm Grease.

John, grand prêtre de la Nouvelle-Orléans, extrait de Anuta Zone, produit en 1998 avec la participation de musiciens britanniques comme Paul Weller ou des membres de groupes comme Supergrass, Portichette ou Primal Scream. Kaya Grigri.

Black Milk, légende du hip-hop de Détroit, qui a collaboré avec Slum Village, Danny Brown, Kendrick Lamar et même Jack White, sera à la salle VK de Molenbeek ce dimanche.

Out of This World, John Coltrane, Quartet, Elvin Jones à la batterie, Jimmy Garrison à la contrebasse et Mark Coltrane au piano.

0: Ah voilà, ok. Ça s'appelle Hip Hop Underground, Blue Funk District. Hein Chris?
1: What's up, Jay?
0: Ben what's up?
1: Ça va tout le monde? Je sais pas comment c'est.
0: Bienvenue au Oscorland, frère.
1: What up, Do? Oscorland, bonsoir à tout le monde.
0: Première heure de dingue, French, total respect, frère.
1: Tête de sélection.
0: Jazz, puis hip-hop jazz. Et puis Blue Funk District dans la place. Comment ça va, Chris?
1: Une portion de Blue Funk District, mais on est tous ensemble. Mais,
0: ouais, tu, bah, ça va, ça tu va. Représentes Yannick, les autres.
1: Et moi aussi.
0: Ok, no doubt.
1: Voilà.
0: Mais c'est for life, toi et moi, donc on va pas se le dire. Quoi.
1: You know what I'm saying?
0: You know what I mean?
1: Et French, bien sûr, in the place to be.
0: Il.
1: Bah écoutez, voilà, on arrive au moment propice. On est à deux jours de l'événement au VK. Et une collaboration avec le VK et Blue Funk District. Suite à la belle surprise du début de septembre avec Fat Cat. Là, on enchaîne avec Black Milk, qui est pour moi un bon petit héritage de Monsieur Jay Dilla. Respect. Qui leur a appris beaucoup de choses et qui ont repris le flambeau. Et qui a repris le flambeau en mode solo. Et il a des deux casquettes, comme vous avez pu comprendre. Il fait les beats et il rappe aussi.
0: Il est producteur aussi, Black Milk, bien sûr.
1: Donc il est extrêmement productif. Il bosse pour beaucoup d'artistes qui sont très connus et méconnus. Et carrément, il va dans toutes les zones où qui lui plaît, et ça c'est, il est très authentique dans tout ce qu'il fait.
0: Dans toutes les stratosphères du hip-hop, du rap.
1: Ouais, et vraiment ouvert, très très ouvert, très hybride, tout en gardant son identité musicale et
2: Detroit.
1: Et voilà, donc il est de Detroit,
2: c'est
1: aussi, donc vraiment il porte le flambeau bien comme il faut. Il est peut-être pas assez connu à mon goût, mais quand même, il a vraiment fait beaucoup de choses. Et
0: Black Milk, il est pas assez connu.
1: Je trouve pas assez, mais il a quand même. Voilà,
0: on trouve pas dans le mainstream, mais il tourne bien dans le monde, hein, quand même.
1: Ouais, il fait son nom. Il fait bien son nom depuis. Il a quand même presque 20 ans de carrière, 25 ans de carrière.
0: C'est toi qui m'as fait découvrir Black Milk, je pense.
1: Possible.
0: Ouais. Du coup, j'ai acheté tout ce que je pouvais. Beaucoup en CD, parce que vinyle, c'était purgé déjà.
1: Bah voilà, donc lui, moi je l'ai découvert aussi via, lorsque j'étais disquaire, hein, et du coup, en fouillant, j'ai découvert qu'il était dans un autre groupe. Avant de devenir Black Milk en solo, il était dans le groupe Beer Gunner avec Young RG, qui fait partie de Slum Village, qui est lui aussi producteur et rappeur maintenant, et une entité officielle de Slum Village.
0: Each one teach one, learn, voilà. Sur Oscorland avec Chris Prolifique. Continue, frère.
1: Et donc voilà, donc Black Milk vient ici défendre son titre, son nouvel 9e album. Parce que je pensais que c'était 8e, mais c'est le 9e album en fait, solo.
0: C'est la pochette de l'album que tu as mis sur l'affiche, hein.
1: Ouais, c'est une portion. Voilà,
0: une portion. Ouais.
1: Et en fait, l'album s'appelle Ceremonial. Donc cérémonial, et je trouve que ça porte bien, c'est un bon titre en fait, qui représente plein de choses, on peut le attitrer à tout, une sorte d'adjectif, mais cérémonial, c'est vraiment pour représenter tout ce qui.
0: Mais on va essayer d'en passer un quand même, avec les moyens technologiques.
1: Oui, je pense que French va se faire plaisir.
0: Ouais.
1: Et
0: on t'entend pas, French?
1: Si.
2: Ah non, j'ai calé un morceau là. C'est vrai qu'on l'a pas encore en vinyle. Mais à préciser que le vinyle sera là au concert.
1: Il y aura du merchandising.
0: Voilà, c'est pour ça
2: qu'il faut se procurer cet album, ce nouvel album.
1: Tout à fait.
0: Tout est dit déjà. Quoi.
1: Vous pouvez encore vous procurer des places. Il y a eu des places à gagner, je crois qu'il en reste encore. Mais il reste encore des places. Et franchement, je vous demande, ce serait vraiment bien qu'il ait full la salle pleine pour lui, parce qu'il mérite, quoi.
0: Ça va, les commandes,
1: Fat
0: sont...
1: Cat,
0: ça va,
1: hein,
2: les préventes.
1: Ça avance bien. On espère que ça va encore un peu plus décoller, mais on veut toujours plus, un petit peu plus, parce que c'est vrai que l'idée, c'est de... que l'artiste soit satisfait, mais comme nous.
0: Il faut dire clairement, Chris, aux gens qui nous écoutent, yo, dimanche... 27 septembre. Moi je suis avec une autre date, 27 septembre, dimanche, Black Milk au VK.
2: rue de l'école, et Molenbeek.
1: Et donc c'est rue des écoles, au 76 rue des écoles, Molenbeek.
0: Big up Molenbeek.
1: Merci aussi à tous ceux qui travaillent aussi là-bas, toutes les communautés. Et voilà, c'est un bel endroit et j'espère qu'on va me faire bien vivre dimanche. Et
0: le VK, c'est un emblème hein, pour le rugby. Pour
1: ouais, c'est une entité et c'est là qu'on a fait à l'époque MF Doom.
0: Yes.
1: C'était quand même.
0: Et tu m'as invité à être DJ. Ouais. J'ai fait le sais, avant première.
1: Exact.
0: Et c'était trop fort, frère. Ouais, j'en magnifique. Garde un souvenir.
1: Magnifique.
0: Waouh.
1: Donc voilà, Black Milk dimanche. En première partie, nous avons notre ami local et MC talentueux émérite, Mr. Mikey Mike, qui sera là pour faire la première partie. Et j'espère que tous ceux qui aiment le rap francophone seront là pour le soutenir. Parce que c'est un très très très bon MC. Je suis ravi d'avoir découvert cet MC aussi via les amis comme Smimouz.
0: Big up Smimouz.
1: Voilà, Smim qui a bien bossé sur son single avec lui.
0: Smimouz.
1: Et qui ont fait un super single qui a fait du bruit. Et puis lui, il fait du bruit déjà aussi tout seul avec ses projets. Et là, il viendra représenter tous ses nouveaux projets, en tout cas, j'espère.
0: Comme Black Milk d'ailleurs.
1: Voilà.
0: Donc c'est une journée, c'est une soirée. Découverte,
1: mais en même temps, voilà, de représentation authentique,
0: yes.
1: Et plein de nouvelles choses. Voilà. Donc, voilà, c'est pas que des Américains, c'est aussi du local. C'est très important de le dire. Et,
0: no doubt, tu fais bien.
1: Parce que je pense qu'il y a des gens qui mettent l'étiquette, oui, Américain, qu'Américain, non, c'est pas vrai. Et il faut pas oublier que sans les Américains ou cette culture, on n'en serait pas là. C'est parce que c'est grâce à eux qui ont poussé la machine et qui nous permettent aussi d'être passionnés, de continuer en vie.
0: Shout out to the Bronx et tout ce que ça a traversé après dans
1: exactement.
0: Les différents états.
1: Et voilà, que ça s'est propagé dans le monde et maintenant on est bien content que cette culture soit là. Donc je pense que c'est important quand même de leur remercier. C'est de la gratitude et voilà, mais c'est bien, on peut tout mélanger et on a du rap francophone, on peut le faire, donc il faut en profiter.
0: Mais ça reste real hip hop, tu vois.
1: Voilà, donc j'espère que il y aura le monde escompté. Voilà, on va s'écouter sûrement un morceau que French a calé. Et voilà, donc Black Milk, le 27 septembre, pour son album Ceremonial.
0: Rue de l'école.
1: Au VK.

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1: Moi j'ai un concept en songe vraiment que qu'on peut même pas expliquer.
2: Mais tu te souviens quand ça t'est arrivé, c'est-à-dire quand tu as rencontré les génies, ça tu te souviens?
1: Là je me rappelle, mais ça ce n'est pas expliqué.
2: Ça, ça ne se raconte pas.
1: Non,
2: on n'en parle pas.
1: Ça c'est très difficile. Parce que il y a 10 millions de songes. Donc, qu'on peut expliquer, mais il y a certaines choses qu'on ne peut jamais quand même toucher.
2: C'est un secret.
1: Ouais. Il y a certaines choses aussi, je les parle aujourd'hui, enfin, peut-être on ne se verra plus. Vraiment.
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1: Pascal dans la place, Chris dans la place, French dans la place. Shout out to R.I.P. Prodigy.
2: Prodigy, what, rest in peace.
1: Yes. Yes, yes.
2: M.O.B.B.
1: Et le 27, hein, c'est dimanche. Hein.
2: Black Milk. Black Milk, 27 septembre, ce dimanche au VK.
1: L'adresse des
2: écoles,
1: rue des
2: 76 rue des écoles,
1: voilà.
2: À Molenbeek,
1: Ribeaucourt,
2: et avec notre ami et MC Mikey Mike, en première partie. Une collaboration avec
1: le VK et
2: Blue Funk District.
1: Blue Funk District.
2: Shout out to Yannick, voilà. Troco, et donc l'équipe. Et voilà, merci aussi, welcome to Belgium.
1: Yeah, Seb, le sang. Restez connectés, on continue en musique, ouais. C'est parce que les deux portes sont ouvertes, frère, comme ça tu sais. On continue en musique là, shout out. 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

Oui, vous êtes bien sur Oscorland 92.1 avec Chris Prolifique. Pasco dans la place French le 27 ce dimanche. N'oubliez pas OBK 76 rue des Écoles à Molenbeek représente Black Milk dans la place et Mikey Mike. Shout out à Modal. J'espère que tu vas bien, frère. Repose-toi bien. Sens-toi bien. So now that's for you.

22h30, vous écoutiez Au Secours Land sur le 92.1 FM Radio Campus. Défi duo, contrôle du son et de la sélection ce soir pour la deuxième heure. On se retrouve la semaine prochaine. 20h30, 22h30, c'est Au Secours Land. Stay tuned juste après, c'est Pasco et Planet Jazz.

Temptation from the album Wings of Love. 22h30 sur le campus, vous écoutiez Oskoland. Monsieur François des Fidji, il y avait ce soir comme invité Monsieur Chris Prolific. Jusqu'aux alentours de 23h45, on est ensemble, Bruxelles. C'est le Easy Friday Night. You're welcome.

Vous êtes avec Pasco. Big up à tous ceux qui nous écoutent, tous les nocturnes.

22h59, vous écoutez la petite sélection du vendredi soir. C'est le Easy Friday Night. Big up. Ouais, Dev, je t'ai raté, hein, mais tu peux rappeler.

23h dépassé de 44 minutes. On va se quitter pour ce soir. Comme je t'avais dit, jusqu'à 23h45. La semaine prochaine, c'est une longue session. On restera plus longtemps.

Scourland, on finit à 23h45, minuit, voire parfois un peu plus tard, avec Monsieur Pasco et la planète jazz. Voilà, je te laisse avec les bandes non-stop de la radio, c'est toute la nuit, ça tourne toute la nuit. Alright, à se brancher, stay tuned, Comedy French, à la semaine prochaine si tout va bien, passe un bon week-end.

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